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Une bonne journée aux gens de Manouane, Obidjouane et Wemontachi, ainsi que tous les auditeurs et auditrices qui s'intonisent la radio. 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
3: 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Au lieu de 42, il tenait, mais une autre mesure. Alors, on a mené un d'arrou, mené un d'arrou. Mais quand on est à ce lieu, on a une bonne qualité, mais c'est une autre chose, oui, oui, c'est ça.
2: On est une autre chose, on a fait tout, je vois, tu es accompagné de parents.
3: Négatif, on a dit, tu vois, c'est ça. Oui, je vois, nous sommes, nous, c'est une autre chose.
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1: Salon de jeu, puis, Alexandre.
3: Pour me noindre, c'est là parce que c'est moi qui pense que je suis tout le monde, c'est là, parce que c'est tout le monde. Puis pour ça, je me conseille 4 demi ans, on est ici, puis c'est le cas de pays. Pour avoir 6, pour avoir 8, c'est là. 4 personnes, 8 d'autres, 8 hommes de vie, bon, nous sommes des deux, nous sommes. Nous sommes tous les autres, et nous sommes tous les autres, et nous sommes tous les autres, et nous sommes tous les autres, et nous sommes tous les autres, et nous sommes tous les autres, et nous sommes tous les autres. Alors nous sommes tous les autres, pour nous avoir un métier, et nous sommes tous les autres. Mais il y a tous les autres, tous les autres, nous sommes tous les autres. Nous sommes tous les autres, nous sommes tous les autres. C'est du wash matio. Parce que l'année passée, il faut tout mener de manière tio. Pour tout mener de manière, on est aussi mort. C'est un bon mener de respecter tout le grand wash comme ça, ou et pendant qu'on leur poubelle, maman, tu dis mon dame, le dégage veillé. 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Et quand on est chez lui, c'est mineur, non, les noms de. Parce que j'ai maintenant des mois où j'ai un nom de chambre d'hôtel. C'est là. À moins d'histoire. Les qualités.
1: À chaque fois, c'est bien.
3: Les attentes. Qui était aussi en attente, quoi se dédoute. Bon, oui, je vais mourir, je suis dit, mais vendredi, je suis comment, je vais bien, je suis dit. C'est là, je suis comment. Je suis maintenant dit. Et quand on était le femme d'Arman et non, que nous ébanouions.
1: Bon, mais les hôtels, lui, c'est la question de Saint-Anne de Beaufrenet, oui, etc.
3: Autobus.
1: Ok.
3: Des autobus, mais nous,
2: c'est ça. Des autobus,
3: mais nous, c'est ça. 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
3: 8 heures, 8 heures, 8 heures, 8 heures, 8 heures, 8 heures, 8 heures, 8 heures, 8 heures, 8 heures, 8 heures, 8 heures, 8 heures, 8 heures, 8 heures, 8 heures, 8 heures, 8 heures, 8 heures, 8 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

0: Bon, j'ai hâte de venir de Bazounam. Michel Volant, Michel Asta, Mac Ganeskemroyat, Kabaka, Nathan de Parmijo. Quoi, Kabaka?
1: Quoi, Michel?
0: Miam Alexandre?
1: Miam.
0: Bon, je m'en demande.
1: Ah oui, sur le m'en demande, ou tu vois, Eric Zuba. Quoi, Eric?
2: Quoi?
0: Ça va?
2: Oui, ça va bien, et vous?
0: Oui, très bien. Bon, là, on va parler de voyage pour le Sainte-Anne de Beaupré. On était référé par Mme Louisette Jourdain, ça. Oui. Donc, ton rôle à toi, Eric?
2: Mon rôle à moi, c'est de coordonner les emplois spéciaux du conseil de bande de Ouachat-Mamayotenam. Mais particulièrement, je m'occupe du projet de la neuvaine de Sainte-Anne de Beaupré pour les aînés, ainsi que les personnes à mobilité réduite.
0: Bon, mais là,
1: vous serez plus éligible à demander la location de roulotte. Comment que monsieur, que vous allez retenir les gens qui ont resté dans la roulotte puis revenir dans les hôtels?
2: Bien, malheureusement, on n'a pas été capable de louer des roulottes chez Turmel pour les raisons qui nous sont inconnues, là, malheureusement. Mais on a fait notre possible pour avoir plus de chambres dans les hôtels autour de Saint-Anne-de-Beaupré cette année. On a à peu près, je vous dirais, 65-70 chambres là, présentement, qui sont déjà, malheureusement, toutes comblées.
0: Bon, mais si je fais des roulades, c'est parce que chez nous, quand je venais travailler, les roulades, je suis dans l'endroit pour que je puisse entrer sur un autre. Mais je suis dans l'endroit pour que je puisse entrer sur un autre.
1: Concernant les gens qui veulent s'inscrire, tu encore ou c'est trop tard?
2: Malheureusement, il est trop tard. On a déjà une liste d'attente des personnes qui n'ont pas de chambre encore présentement. Je vous dirais, on a à peu près une liste de 10 noms encore présentement à faire combler. On a appris, ben moi j'ai appris ce matin que peut-être qu'il y aurait des libérations dû à un événement qui est sur la communauté présentement, mais on attend des nouvelles là, des gens là, qui devraient se déplacer pour aller à Saint-Anne-de-Beaupré.
1: Concernant le travail de Louisette, ce sera quoi son travail sur place à Saint-Anne?
2: Le travail à Louisette à Saint-Anne, c'est vraiment de s'occuper de son équipe de travail en premier lieu. Okay? C'est-à-dire des personnes qui vont prendre en charge les aînés qui sont là-bas. C'est elle qui va coordonner là, aussi le transport qui va être à Québec. La prise en charge des chambres, des réservations et des responsables des chambres, ça malheureusement, c'est moi qui vais s'en occuper. Je vais essayer de faire le plus gros possible pour combler tout le monde. Mais Louisette, c'est vraiment elle de s'occuper des gens qui travaillent pour la neuvaine de Saint-Anne. Ils vont être à peu près une petite équipe de 7 à 8 personnes qui vont travailler là-bas à Saint-Anne-de-Beaupré présentement, qui vont transporter les gens, qui vont aider les gens, les aînés, et aussi faire des repas peut-être à l'occasion là, communautaire là, pour les aînés de là-bas.
0: Concernant
1: les gens qui veulent se former dans les prochains jours, faut appeler à qui? À toi ou bien à Louisette?
2: À moi. Je vous dirais que les gens qui peuvent avoir des renseignements, c'est surtout à moi qu'ils devraient appeler présentement. Je vous dirais au centre Michabo, mon bureau est au centre Michabo en haut, comme vous avez dit tantôt. Fait qu'ils peuvent se présenter soit à mon bureau ou soit communiquer avec le conseil de bande 418-962-0327, poste 5124. C'est directement mon poste. Fait qu'à ce moment-là, ils vont pouvoir avoir tous les renseignements possibles à ce moment-là.
0: Bon, qu'est-ce que tu vois, c'est le mec, ça, il a mis tout le temps de crayon, des mis de qu'est-ce que m'a tout ça, vous avez une année, il met tout le temps de noix, ça. Et que, des mis de dire, il a signé, il a dit, il a dit, il a dit, il a au conseil de Saint-Denis, c'est téléphone 920327, nous m'a dit, abstègue, mais je crois que tu sais, c'est le mec 5124, à vous dire, c'est le gasnard. Mais que le répondeur, au tenac, qui est, c'est le mec, mon message, qui répond mon message, avec les mis de dire, il a dit, il a dit, il a dit, il a dit, il a dit, il a
1: Concernant, je pense qu'on a fait le tour concernant sur ton travail. Tu avais dit d'autres choses à rajouter?
2: Ben moi, j'aimerais juste rajouter qu'il va y avoir des règles un peu plus claires cette année à Saint-Anne-de-Beaupré. Les gens ne devront pas arriver dans les chambres d'hôtel avant 16h30 le 16, mm-hmm. Okay, pour laisser le temps à tous les hôtels de faire le ménage avant que les gens arrivent. Et aussi, à tous les jours durant la neuvaine, les gens vont devoir laisser rentrer les femmes de chambre pour faire le ménage des chambres. C'est une obligation de l'hôtel, ça, qu'on doit respecter à tout temps, à ce moment-là. Et je demanderai aussi aux gens qui amènent leurs enfants, OK, le plus possible de surveiller leurs enfants pour pas qu'ils font de dégâts là-bas. Malheureusement, dans les années passées, on a eu quelques petits inconvénients avec des chambres là, qui ont eu des dégâts. Mais je pense que le gros bon sens des gens de la communauté, le respect de la communauté, des gens de la communauté, va être très bien cette année. Fait que aucun peur là-dessus.
0: Mais monsieur, je n'ai pas noir, je vois ces titans là, ils ont besoin de se baigner en ça. Et les médecins,
2: Bien, c'est sûr que dans les prochaines années, si on se rend compte qu'il y a certaines personnes cette année qui ont fait des dégâts ou quelque chose comme ça, on va réfléchir pour les années suivantes. Mm-hmm. Cette personne-là, si on la reprend ou pas. Mais comme je vous disais tantôt, moi, j'ai aucune inquiétude là, pour le moment. Je pense que les gens, on est très respectueux de la nature et ainsi de suite. Fait que je pense que tout va bien se passer cette année, puis j'ai aucun peur pour les années suivantes aussi. Mm.
0: Et concernant que les âges, c'est 65 ans?
2: Les âges, c'est 65 ans et plus, à partir de le début de l'année, à partir de la neuvaine. Fait que jusqu'à date, tout est respecté sous ces âges-là. Fait que j'ai aucun problème là-dessus aussi.
0: Il va-t-il y avoir des changements concernant ça?
2: Je ne pense pas dans les prochaines années. Je pense qu'on va rester avec les 65 ans et plus. À moins qu'on se rende compte que de plus en plus de demandes, là, je vous dirais, on va peut-être monter à 70, mais ça me surprendrait beaucoup qu'on monte à 70. Je pense qu'on va rester avec 65 ans et plus, là, jusqu'à date.
0: Bon, bien, monsieur, je suis très bien, mais je suis très bien, je suis très bien, je suis très bien, je suis très bien, je suis très bien, je suis très bien, je suis très bien, je suis très bien, 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
1: suis très bien, je Wow. Je te remercie pour cette entrevue, Eric.
2: Merci beaucoup à vous de m'avoir interviewé ce matin. Et j'aimerais dire merci beaucoup à l'équipe de Louisette qui font un très bon travail. Malheureusement, on ne peut pas satisfaire tous les gens. Je sais qu'il y a des gens qui vont être déçus encore cette année. Mm-hmm. Mais regardez, on fait notre gros possible. C'est quand même un bon montant que Itum met pour la neuvaine de Saint-Anne-de-Beaupré et j'aimerais remercier aussi le conseil de bande pour justement s'impliquer dans ce projet-là qui est un très très beau projet pour les aînés de la communauté ainsi que les personnes à mobilité réduite.
0: Bon, que ce soit, ma note, Louisette, nous, dans l'équipe, nous, et voyons, nous, nous, nous, nous, nous, nous, nous, nous, nous, nous, nous, nous, nous, nous, nous, nous, nous, nous, nous, nous, nous, nous, nous, nous, nous, nous, nous, nous, nous, nous, está toda juliano más que estoy jugando en escomoda me da más que poco gente que sendo llevan a buena Sur ce, merci beaucoup, Eric.
2: Merci à vous.
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0: 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C'est ton livre, nous, Gouignat, t'es dit, non, Pessamit, ou, moi, ou Bobiham, Nihno, Arunish, Mac, Nihno, Arunas, ou Bobiham, t'as tout le power traditionnel de Pessamit. Et vous n'avez qu'à regarder, ou en j'ai échappé d'avouer, Miam tat beigen te gut pe gustu gut no hob de dat etzig stette ka hab de sit ja
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3: Donc, il y a eu 800 personnes, 809 personnes qui ont voté non, 471 personnes qui ont voté oui, 10 bulletins rejetés. Donc, ça donne un résultat de 63% pour le non, 37% pour le oui. Le non a gagné.
1: Une grosse participation quand même.
3: Oui, ben 1290.
1: Sur combien?
3: Sur environ 3500. On a eu à travailler avec des listes qui comprenaient tous les membres. Donc, ceux-là de moins de 18 ans, donc on évalue à peu près à 3500. C'est un taux de participation peut-être autour de 35-36%, là, mais bref, c'est pas un super gros taux de participation. Peut-être que le fait que c'était en été puis qu'il y a du monde qui était à l'extérieur, ça a joué là-dessus.
1: Mm-hmm. Les gens de l'extérieur, y a-t-il eu beaucoup de gens qui ont voté de l'extérieur?
3: 256 personnes ont voté de l'extérieur.
1: Ah, ça fait quand même beaucoup de personnes un peu partout au Québec, j'imagine.
3: Oui. Donc, il y a du monde qui est en déplacement, il y a du monde qui habite à l'extérieur, qui ont participé aussi. On a tenu ça par visio, conférence, donc soit Messenger, des appels vidéo, soit Messenger, Teams ou FaceTime, ce qui nous permettait de voir la personne, voir la carte de statut de la personne, donc où on avait aussi quelqu'un pour identifier les personnes, ceux-là qui n'avaient pas les cartes, donc on s'est assuré que ce soit bien juste des membres qui puissent voter. Et c'était un travail quand même assez ardu, là. C'est pas facile de faire voter le monde à distance comme ça, mais donc moi, quand j'ai accepté d'être président du référendum, je tenais à ce que, puis le conseil aussi a tenu aussi à ça, à ce que les membres qui soient à l'extérieur aient l'occasion de voter.
1: Est-ce que vous avez d'autres choses à ajouter là-dessus pour la population qui nous écoute?
3: Je pense qu'un référendum comme ça, même s'il était imparfait, c'était, il n'y a jamais rien de parfait dans la vie, mais c'était une occasion, puis ça a démontré que on a voulu écouter les membres de la communauté, on a voulu les consulter. Les membres ont parlé avec un... Il y a une différence de voix entre le oui et le non qui est incontestable. Donc, la démocratie a parlé, les Inuits de Pessamit ont parlé. Donc, maintenant, c'est au Conseil et au gouvernement du Québec de revenir pour essayer de peut-être avoir une autre entente ou... Mais bon, je pense que c'est important, puis c'est un exercice qui vaut la peine de faire, de permettre aux membres de pouvoir s'exprimer comme ça, parce qu'on voit souvent des grosses ententes, des affaires importantes être négociées sans que les membres aient leur mot à dire. Puis c'est important qu'on puisse s'exprimer dans le cadre d'exercices comme ça. Moi, je trouve ça que c'est... Je trouve que c'est jamais futile de pouvoir permettre aux membres de pouvoir dire ce qu'ils pensent d'une entente aussi importante.
1: Là-dessus, Alexis Wawalonwat, avocat, on vous remercie beaucoup. On en a rappelé, Kaimik. Alexis Wawalonwat, Kaimitne. 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

0: 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Et alors, vous l'avez vu, c'est au moment où j'ai été en élection. C'est comme un autre dégoût de l'Europe. Et le droit haut de mine, il n'y a pas de numéro pour le Conseil des ministres le 15. Si n'y est dit, oh. Et vous l'avez vu, c'est le droit de mine, il est toujours au Westerl. En élection, ils sont des menus d'île. Et ni l'un de mon ordre, ni l'autre de mon ordre, qui est l'un de mon ordre, qui est l'un de mon ordre, référendum. 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
1: le port traditionnel de pesamit aura lieu le 22 mai 23 août 2026 le mois prochain et que c'est un gros événement que de la communauté le power c'est un gros événement communautaire. Avec Nitsa le Power, il a commencé en 2014, au DAP et Summit. Indus, ça va être l'édition pour 2026 qu'on va parler. On est carrément. Et Nitsa, je peux commencer à présenter mes invités, ça?
0: Mm-hmm.
1: Et on a le directeur d'arène, c'est aussi un danseur expérimenté depuis des années, George Stripper. Nos maîtres de cérémonie, c'est Charles Bender, Makim Picard. Nos danseurs principaux, Kes Thompson, il vient de Winnipeg. Enekedek, Ho, c'est Dana Denis Damé, Obidjouane. Aneta, notre tambour hôte, Warpain, il vient des États-Unis. Il vient de très loin, Kes, mais il voyage en vanette. Ils ont hâte de venir, Kes. Mais notre tambour co-hôte, Harishtulo, c'est Blackbird de Manoan. Avec nos deux tambours invités, Moose Town de Obidjouane, Mad Heart of the Land de Chisasibi. Et Nita, on a fait quelques spéciales cette année, autant pour nos chanteurs que pour nos danseurs qui donnent. Mad, le spécial cette année, Kita, le samedi matin, il va y avoir une cérémonie du nouveau-né, Mad des premiers pas. C'est pour les tout petits bébés. Mais d'autres qui vont faire les premiers pas, ça va être dirigé par Mary Coon de Wemontashi. Et n'est ça le spécial, c'est nos danseurs coup de cœur. Il va y avoir deux gagnants, une femme avec un homme. Et n'est ça pour le spécial de... Ça, c'est samedi. Et n'est pour dimanche, ça. Samedi, qu'est Iron Woman, ma Iron Man. Ça, c'est... le danseur homme qui danse le plus longtemps sans arrêt. Makedek Nehroke, la même chose. La danseuse qui danse le plus longtemps sans arrêt. Ça peut durer longtemps, né? C'est très intéressant, mais c'est impressionnant de voir né, les danseurs qu'à Nimret là. Makedek va avoir une spéciale cérémonie de guérison le dimanche. Mais pour nos drummers, le groupe de tambour le mieux vêtu. Fait qu'il va y avoir plein de spéciales cette fin de semaine-là. Mais que pour les prix d'entrée, ça, il va y avoir des prix journaliers, mais des prix dépassent pour la fin de semaine. Journalier, ça, de 0 à 5 ans, c'est gratuit. Même chose pour la passe de la fin de semaine. Pour les 6 à 17 ans, journalier, c'est 10$. Pour les 18 à 64 ans, 15$. Mais 65 ans et plus, c'est gratuit. Un état des passes de fin de semaine, pour les 6 à 17 ans, c'est 15$. Mais 18 à 64 ans, c'est 25$. Les 65 ans et plus, c'est gratuit. Un état aussi, on prend les kiosques, autant d'artisans, Mac de restauration qui on prend encore les inscriptions. Mais Guata, on a une trentaine de kiosques, autant restauration, mais artisan. Ça va être le fun en cette fin de semaine.
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1: Kanimahat, ils viennent d'un peu partout. Ils viennent un peu partout dans les communautés autochtones au Québec. Il y en a qui viennent qui de l'Ontario. Mais l'année passée, ça, on avait des gens des États-Unis, mais de Nouveau-Brunswick, qui sont venus. Wesh, Pessamit.
0: Avec un détecteur qui n'a pas noté, ou bien des tournois qui n'ont pas de gondin, qui n'ont pas de gondin, qui n'ont pas de gondin.
1: Ah, ben, Nos invités, tu sais, on les héberge ou dans la communauté. Mais Togwan, sur le site même, un site de camping. Manitoban, un peu plus loin, il va avoir un site pour les camping-cars, les tentes roulottes. Fait que c'est possible de dormir sur le site même aussi, mais il va avoir un accès aux douches des péniches. Le site, ma les salles de bain.
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1: Ma ochotte, ça c'était au mois de juillet, mais on a décidé de changer de date pour cette année. Au Ham, il y avait beaucoup de gens qui allaient à Sainte-Anne, okay? Mais on respectait ça. Okay? Au Ham, les familles accompagnaient les Tchédlota. Fait qu'on a décidé de changer de date pour le 22 août, mais le 23 août.
0: Et nous sommes déjà à Astana. C'est dans le pays humain de l'Université.
1: C'est un événement sans alcool, mais sans drogue sur le site. Et que les animaux, micros d'assistance sont autorisés. Mais on demande qu'il n'y ait pas d'animaux autres de compagnie sur le site pour la sécurité de tous.
0: Et que je garde une image de Tiguan, ouais, ici, joigne, ouais, c'est Tomniwain, Kelly.
1: Apportez votre bonne humeur, maquillez à Guatou, Kepihem. Mais c'est en donné la crème solaire, m'a boire beaucoup d'eau. Mais il va y avoir des distributions de repas, ma collation pour nos danseurs sur place, quantité limitée, mais il va y avoir des kiosques de restauration, tellement si d'autres gens veulent sont intéressés. Mac, abonnez-vous à la Power Summit 22-23 août 2026.
0: C'est ne ce qu'on
1: Merci, Kétier.
0: Mamina, tu es midi, yamé. 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Et on a capé toi, Kenny Kelly, à volant des terres, intervenante communautaire, et une annonce de toute zone, n'était tout émis dans nos Pessamites. Tu as eu de magnon, j'ai de goût le power traditionnel de Pessamites, ni non, ni non, ni au Poupiham, Kelly, volant des terres, n'est-ce que mon apéro.

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2: 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Raphaël est dans le bohème, un squad observatoirement. Là, j'ai allé au vieux. On va dire que je me donne dans nos conseils, c'est-à-dire la bistro d'oeil, sérieusement. Magnus n'a donné des conseils au bohème. Et j'ai dit, moi, là.
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2: 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Et on allait entendre à Beltavinda, soit ils n'ont pas eu de médecin, on a dit, on va voir ce que je veux dire, je veux dire, je veux dire, je veux dire, je veux dire, je veux dire, je veux dire, je veux dire, je veux dire,
1: 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Elle peut s'amuser, n'a pas de bénéne, c'est arrivé, et quoi il ose mort, Raphaël, 11 milliards, oui, de mouben, c'est un femme à Nimarno, il était venu à l'Hydro-Québec.
2: Et quand il faut casser, nous avons 7 milliards. On est flippé.
1: Et une distance, il y a des grenées. Ou mais, quand là, on y voit cette histoire, nos bobies, on ne sait pas, on dit, conseil de bande, Marie-Louzement. Si vous avez dit, non.
2: Pourquoi il est mal dit, si vous avez dit, non, il a. Ah, il est peut-être le bonnet fatigué, mais t'as sonné, il est l'autre son. Qu'il a d'abri primé au Christouan, c'est dur, il est long, stop d'arrêt, ou de belle moune, moi, je dis à ce qu'il y a, il y a un jour, mais je suis au regard de toi. Qu'il y a un lit, c'est même l'entente à Ischat, à voir ce qu'il y a, il est long de belle moune, à bout à un autre, si, ou t'as mis dans un autre, ou il n'a pas un soldat, ou t'as un bateau, et puis il y a un autre, il dit, mais le belle diable.
1: Je suis un peu plus de temps.
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1: 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Je vais donner le nom de l'opchika et si je vais te battre, ne te toi t'en.
3: Oui, on se veut parler. Aïe, aïe, aïe. Je sais pas comment vous le dire, là, Thanos. J'ai jamais été aussi fière de venir de Pessamy de style. Le soulagement. J'ai dit cette semaine-là, toute la semaine, je ne pouvais pas dormir. Parce que si on signait oui, là, juste le droit d'avoir notre mot à dire, tu sais, on n'a pas le temps de réfléchir, on n'a pas le temps d'aller chercher de l'aide juridique, on n'a pas le temps de on a tout fait ça en une semaine, jour et nuit. Moi, j'ai pas dormi. T'as 63% non à une entente qui avait pas de sens du début à la fin de tes 42 pages. Puis il y avait quelques bonnes petites choses, mais ça se mérite d'être discuté puis d'être débattu en communauté tous ensemble. C'est des choses qui ont rapport avec notre futur proche, ça c'est sûr, tu sais, les prochaines années, les 10 prochaines années, les 15 prochaines années, les 20. Tu sais, si ça avait été 10 ans, peut-être ça aurait été différent, là, mais 50 ans. 50 ans à se faire enlever le droit de s'opposer à des futurs projets qui peut-être vont avoir beaucoup plus de... qui auraient eu peut-être une évaluation environnementale beaucoup plus grave qu'on peut l'imaginer tout de suite. Puis tu sais, on le voit avec les feux de forêt, il y a beaucoup de changements climatiques. Puis à chaque année, ça empire, puis ça empire. Puis on n'aurait pas eu le droit de dire qu'il ne faut pas faire ce genre de travaux qui détruit ce sinon. On n'aurait pas eu le droit de dire à notre conseil, hey, ça n'a pas de sens ce qu'ils font. T'sais, on imagine des gens qui seraient dans le bois puis qui verraient, qui auraient vu la destruction beaucoup plus grande que ce qui était prévu. T'sais, j'ai tout entendu les arguments. T'sais, non, on va avoir le droit de regarder les projets, de... Oui, mais tu sais, t'as-tu lu ton entente? T'as-tu lu où tu dis que tu vas... que tu signes l'entente à condition que ces projets-là soient effectués? Ça veut pas dire, si un jour, tu vois que ça va vraiment défaire, détruire, puis faire mourir beaucoup plus de choses, tu sais, du vivant, là, tu sais, c'est pas juste nous autres, là, les humains qui ont rapport là-dedans, c'est C'est le pas juste l'idée du territoire, tu sais. C'est la terre là, dans son fondement. C'est les animaux, c'est les arbres, c'est les plantes, c'est tout ce qui est le fondement de notre culture. On n'aurait jamais eu le droit de dire quoi que ce soit pour les 50 prochaines années. Et en plus, ce contrat avait une durée indéterminée où ils allaient renégocier dans 50 ans. Mais personne ne sait c'est qui va être là dans 50 ans. Ah oui, il y aura du monde encore, je dis. Peut-être les enfants, ils vont être encore là, mais ils n'auraient même pas eu le droit de changer quoi que ce soit. Puis, imaginez, là, dans 50 ans, oui, ils renégocient, puis ils essaient de faire quelque chose de mieux, mais imaginez la destruction qu'il y aurait eu. Personne n'aurait eu la chance, le droit de s'opposer, mais tout le monde, il y aurait eu sûrement, mettons, s'il y a une destruction des oppositions, mais il y aurait eu des oppositions, puis le contrat stipule, le conseil s'engage à toujours protéger les projets d'Hydro-Québec. Et il s'engage à régler les différends, les conflits, les oppositions le plus rapidement possible. Ça, c'est incroyable de voir qu'un conseil de bande était prêt à signer une affaire comme ça, qui allait être à l'encontre de nous, à l'encontre de Pessamulo comme peuple. Puis moi, quand j'ai lu ça, là, lundi dans la nuit, j'ai pas bien dormi, j'ai capoté, j'ai paniqué. Et je me suis dit, là, pas possible que les gens aussi, là, en moins de 10 jours, là, ils savent rien. Puis on leur donne pas l'information. On leur donne pas qu'est-ce que ça veut dire, le vocabulaire de juridique. Puis c'est, donc même c'est un document qui n'était pas accessible à tout le monde. Puis en plus, on donne l'information sur l'entente juste en Innu, alors qu'il y a une grande partie qui mettait malheureusement avec justement les pertes du passé, les destructions du passé, l'érosion de la langue est en cours, elle se fait en ce moment même. Puis, on aurait donné le territoire comme ça. Comment veux-tu préserver ta langue si tu n'as même pas le pouvoir de protéger ton territoire puis de dire non au futur projet pendant les 50 prochaines années? T'imagines, je sais pas si vous imaginez, là, tu sais, peut-être nos enfants là, ou leurs enfants, ils auraient attendu tout ce temps-là pour essayer de renégocier quelque chose d'autre.
1: 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Kevin, je crois que tu as besoin d'une autre chose, mais je ne comprends pas la chine de tout.

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La dérive et le retour à Port-Cartier, là, et voilà, il y a un autre nom. J'ai dit, j'ai une autre histoire, j'ai dit, j'ai un autre nom. Et quand je dis, j'ai Ludovic, maintenant, Isabelle Boulet, mais que Ludovic Bourgeois. Maintenant, Guillaume Lafont, un nom, Guillaume Lafont.

0: des habits de bien, des bas de monnaie, des mecs, Michel Valla, mec Michel Astaire, ou des commandes, même si c'est madame Elodie, parent d'autres, Port-Cartier, et que je m'étais dit que des Port-Cartier, n'aimé d'être au Mandemia, ou t'as, ici, quoi, t'as, et ouais, t'as, c'est qu'on a été, quoi, t'as, et ouais, t'as, ça. Alors, nous, regardez, l'Aldérie est de retour à Port-Cartier. Bonjour, madame Parent.
1: Bonjour, Coué.
0: Ça va bien?
1: Ça va super bien, vous?
0: Oui, très bien. Et qu'on a vu à Port-Cartier qu'il va se passer quelque chose. Moi, j'ai vu ça sur Facebook. On peut présenter ça? C'est-tu la première édition?
1: Non, en fait, la dérive on est déjà à sa troisième édition. Donc, c'est la troisième fois là, que la dérive revient à Port-Cartier. Au fil des années, l'événement a changé de nom, mais il faut savoir que ça fait plus de 10 ans là, que la ville de Port-Cartier organise une fête citoyenne là, gratuite pour la communauté locale puis régionale.
0: OK, là aussi, je vois sur aussi, c'est marqué entièrement gratuit sur l'île McCormick. C'est qu'est-ce que ça veut dire?
1: Oui, c'est ça. Donc, c'est sur l'île McCormick. C'est vraiment au cœur de la ville de Port-Cartier. Donc, c'est un événement qui est gratuit pour assister au spectacle, mais aussi profiter des animations sur place, là. Donc, c'est vraiment ouvert à tous et toutes, toute la population.
0: Bon, les miens, mais si je dis que j'ai mais d'autres, c'est qu'on a connu, mais d'autres, et ouais, t'as un bar quartier, que, nous, quoi, je vois, nous, on est tout en dedans, on est tout en ici, mais nous, t'es, nous, quoi, je vois, nous, y a de l'île McCormick, au ténèbre, mais un petit peu au cœur de Port-Cartier, et ouais, oui, c'est qu'on a dit, non, ça. Que, l'événement, la date de l'événement,
1: Oui, c'est le 25 juillet, donc le samedi 25 juillet. Ça commence dès 10h30, là, puis ça se termine autour de 23h30 le soir. Donc, c'est vraiment une journée complète d'animation puis de spectacle.
0: OK. Miam, nous t'ai dit que c'est bon, nous t'ai aimé toi, nous t'ai dit, ouais, c'est que nous t'ai, nous t'ai, nous t'ai dit, et tu t'en t'as hé, t'en pis, hum. Quand nous t'ai dit, ma bouche, c'est bon, je te connais, nous t'ai spécié, et au t'as aussi, ah, ou paye, ma bouche, c'est que, n'a tout ce que mes toi, nous, c'est que nous t'ai dit, et n'a pas dit, c'est que je suis spécié, n'a tout ce que mes toi, nous, c'est que nous t'ai dit, et ouais, t'en, c'est que, non, ça. Et que le déroulement de la journée,
1: Oui, donc en fait, dès 10h30, le site va commencer par s'animer avec une nouveauté. Ça va être la prestation du cirque Kick-Ass. Donc, c'est présenté par Desjardins, le Caisse du cœur de la Côte-Nord. C'est une troupe, en fait, de cirque québécoise qui se déplace avec un gros camion, en fait, de prestations. Donc, c'est vraiment un immense camion qui est transformé en scène, une trampoline géante, des acrobaties. Donc, c'est vraiment une prestation pour les tout-petits, mais aussi pour toute la famille. Donc, dès 10h30, on lance les festivités avec Cirque et Casse. Puis, à compter de 11h, là, le site va être complètement animé. Donc, on va avoir des jeux gonflables, du maquillage pour enfants, une œuvre collective géante aussi qui va être faite sur la rue des Cascades, une zone sportive, puis un jeu d'évasion aussi grandeur nature qui est présenté par PCR+. Fait que l'objectif, c'est vraiment que les familles puissent arriver en avant-midi puis profiter d'une journée complète d'activités sans jamais s'ennuyer, en fait.
0: Ça, c'est pour la
1: Puis,
0: matinée. Ah, oui.
1: pardon, allez-y, je vais vous expliquer en fait les événements après, là, donc les spectacles qui ont lieu en soirée par la suite.
0: OK. Miamé, je sais pas quoi, oui, tu me dis à côté de nous, mais que ma bouche est née, mais toi, tu vas venir à nous, le cirque, je réponds, tu as une mystère, mais tu n'es pas au tabac, tu as une barbe, tu as une barbe, tu as une barbe, tu as une barbe, tu as une barbe, tu as une barbe, tu as le cirque, tu as une barbe, tu as des jardins, tu as une barbe, tu as une barbe, tu as une barbe, mais toi, que toi, tu es ici, mais toi, tu es ici, mais toi, tu es québécois, tu es winan, mais toi, le cirque, tu es winan, je réponds. Alors, mais toi, et de chez vous, que tu es, mais toi, tu es, mais toi, tu es, mais toi, tu es, oui, ha, man, tu es, oui, que je vote, bah, que, ouais, c'est, que, je vais venir, tu es, que, tu es, que, ma bouche. Et quand vous payez, que ce que je mets toi, mais toi, l'animation, tu es, oui, tu es, tu es, tu es, tu es, mais toi, tu es, maintenant, il y a les maquillages et tout le monde, c'est que si on dit que je mets toi, nous, l'évasion, tu es, et ouais, tu es, et ouais, tu es, et ouais, tu es, et ouais, tu es, et ouais, tu es, et ouais, tu es, et ouais, tu es, et ouais, tu es, et ouais, tu es, et 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
1: Oui, ben j'ai oublié de préciser aussi, toute la journée, là, on va avoir une belle zone gourmande aussi qui est là. Donc, ça va être, en fait, il va y avoir plein de commerçants locaux qui vont être présents, notamment là, les chauffe-humains. On va avoir aussi Gestion OB Perform qui vont offrir un michoui. Le Cirque Écasse, en fait, vont avoir un food truck là, avec plusieurs offres gourmandes possibles. Les microbrasseries Saint-Pancras et la compagnie aussi sur place. Les fermes Ragnaruche qui sautent là, avec leur hors dog, barabapapa. Fait, il va vraiment en avoir pour tous les goûts tout au long de la journée. Puis, ben, en soirée, en fait, dès 18h45, là, c'est l'ouverture de la programmation de soirée. Donc, le Cirque Écasse revient là, avec un deuxième spectacle pour ensuite laisser place là, au show Open Country. Donc, dès 19h30, là, les Mountain Daisies vont monter sur scène avec une offre qu'on appelle Open Country. Donc, c'est une formule jam. En fait, c'est un spectacle de 2 heures où plusieurs artistes vont aussi monter sur scène ensemble pour revisiter des grands classiques là, du succès country puis populaire. On parle notamment là, d'Isabelle Boulay, qui est vraiment une artiste adorée du public ici québécois, Ludovic Bourgeois aussi, qui est connu pour sa carrière solo, puis son passage à la voix, Joanne Garneau aussi, qui est gagnante de la voix en 2014, puis Christelle Mongeau, qui est une interprète à la voix vraiment exceptionnelle. Fait que c'est vraiment un spectacle qui est conçu pour Port-Cartier, pour la région, pour faire chanter, danser, puis rassembler aussi tous les festivaliers. Puis, après ce spectacle-là, là, de 2h à 22h, on termine la soirée là, avec Guillaume Lafond. C'est un spectacle qui est présenté par Hydro-Québec. Donc, Guillaume, qui est une des plus belles révélations, si je peux me permettre, là, du country québécois. Donc, c'est un auteur, compositeur, interprète. Il va, en fait, amener littéralement sa vanne. Donc, c'est une scène qu'on appelle l'escale. Là. C'est vraiment une scène qui se veut nomade. Donc, ça va être un petit peu plus intimiste comme show. Fait que directement, à partir de sa carrière, avant, là, avec son harmoniciste. Ils vont clôturer la soirée, mais ça va quand même être super dynamique aussi dans un décor vraiment magnifique. Fait que on va clore la soirée. Là, ça devrait se terminer autour de 23h, là, le dernier spectacle de la soirée.
0: Bon, les médias, et Waïtan, qu'est-ce que tu veux dire que, comme gourmand? C'est dégoûté?
1: En fait, c'est une zone gourmande où les gens, en fait, les commerçants locaux vont vendre leurs spécialités, là. Okay. Donc, évidemment, cette portion-là n'est pas gratuite. On invite les gens à amener des sous-comptants pour encourager les commerçants locaux. Mm-hmm. Mais c'est la seule chose qui se veut payante, si on veut, sur le site, là. Fait que c'est vraiment des plats qui sont vendus par les différents commerces locaux.
0: La ville de Port-Cartier, c'est le 25 juillet. Mais à matin, oui, non, c'est le Cantouda, c'est tout le travail des populaires, et oui, c'est tout le travail. Et oui, c'est Isabelle Boulay, c'est tout ça. Mais que Ludovic Bourgeois, c'est tout, c'est moi, c'est la voix qu'on a dit, c'est que Anne Garnot, c'est tout ça, mais il y a que tout, il y a tout, c'est tout. Et oui, mais les prestations, c'est tout le travail, c'est tout le travail, c'est tout le travail, c'est tout le travail, c'est tout le travail, c'est tout le Isabelle Boulay. T'es venu que vous n'êtes que tu m'as dit, venu que Isabelle Boulay, n'est pas la voix, ou ta, et voir, et ta, n'est pas Mais doit à repérer au taxi, car tu dois être stable dans une autre Ewa oui, tu connais, mais doit être question d'acheter dans une Port-Cartier, Ewa oui, tu connais, je regrette, non. Bon, tout l'événement de la journée, c'est gratuit, sauf la gourmandise.
1: Exactement, où les gens sont amenés à inviter là, des sous-comptants pour pouvoir encourager les commerçants, mais exactement tout le reste, là, c'est vraiment gratuit pour tous et toutes. Fait qu'on est prêt à accueillir plusieurs milliers de personnes. Là, les autres éditions, on parle de quasiment 3000 personnes en soirée. Mm-hmm. On a de la place en masse sur l'île McCormick pour accueillir tout le monde, donc voilà.
0: Bon, mais si vous dites, il y a un temps, qu'est-ce que tu dis, tu vas boutir un an, tu vas boutir un an, tu vas boutir un an, tu vas boutir un an, tu vas boutir un an, tu vas boutir un an, tu vas 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les gens.
1: Oui, donc le 25 juillet, on invite tout le monde à venir dériver avec nous, que ce soit pour assister au spectacle ou profiter des nombreuses activités. Là, la dérive, c'est vraiment un rendez-vous à ne pas manquer. Donc, on vous attend en grand nombre sur l'île McCormick.
0: Bon succès et bon festival à Madame Parent.
1: Merci beaucoup, M. Volant. Plaisir de vous voir le 25 juillet. C'est super apprécié.
0: Jamais.
1: Parfait, merci. Bonne journée. Bye bye.

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Avec Rosie, en reprise, Guillaume Lafont, on est sur mon démon, on était pas quartier, des activités culturelles, nos carnets communautaires et tout ça, Guillaume Lafont, il y a donc Guillaume Lafont, je vous m'en demande, pas quartier. Ok, on est Guillaume Lafont, un participant du Star Academy, donc en 2021, deviendra vite une référence en termes music country du Québec. 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

Ah, vous avez non, Agnès, les femmes que j'ai aimées, Étienne Rapoport, Paul Barrage, c'est ma vie, depuis le temps, et oui, nana, je regrette donc ça. Avec Moussa Panici, en promotion, en projection, et oui, nana. De toi, toi, j'ai tweeté Paul Barrage.

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Mais que la galette de grand-maman qui était autant. Et voilà, il s'en a joué de nous, ça. Ah, David, nous avons une admission. Sylvain Cassette, pour toujours, c'est tout ça. De toi, toi.

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2: 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Non. Oui. Oui. Oui. Oui. Non. Non. Non.
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3: Donc, il y a eu 800 personnes, 809 personnes qui ont voté non, 471 personnes qui ont voté oui, 10 bulletins rejetés. Donc, ça donne un résultat de 63% pour le non, 37% pour le oui. Le non a gagné.
1: Une grosse participation quand même.
3: Oui, ben 1290.
1: Sur combien?
3: Sur environ 3500. On a eu à travailler avec des listes qui comprenaient tous les membres, donc ceux-là de moins de 18 ans, donc on évalue à peu près à 3500. C'est un taux de participation peut-être autour de 35-36%, là, mais bref, c'est pas un super gros taux de participation. Peut-être que le fait que c'était en été et qu'il y a du monde qui était à l'extérieur, ça a joué là-dessus.
1: Mm-hmm. Les gens de l'extérieur, y a-t-il eu beaucoup de gens qui ont voté de l'extérieur?
3: 256 personnes ont voté de l'extérieur.
1: Ça fait quand même beaucoup de personnes un peu partout au Québec, j'imagine.
3: Oui. Donc, il y a du monde qui est en déplacement, il y a du monde qui habite à l'extérieur, qui ont participé aussi. On a tenu ça par vidéo, conférence, donc soit Messenger, des appels vidéo, soit Messenger, Teams ou FaceTime, ce qui nous permettait de voir la personne, voir la carte de statut de la personne, donc où on avait aussi quelqu'un pour identifier les personnes, ceux-là qui n'avaient pas les cartes, donc on s'est assuré que ce soit bien juste des membres qui puissent voter. Et c'était un travail quand même assez ardu, là. C'est pas facile de faire voter le monde à distance comme ça, mais bon, moi, quand j'ai accepté d'être président du référendum, je tenais à ce que, puis le conseil aussi a tenu aussi à ça, à ce que les membres qui soient à l'extérieur aient l'occasion de voter. Mm-hmm.
1: Mm-hmm. Est-ce que vous avez d'autres choses à ajouter là-dessus pour la population qui nous écoute?
3: Je pense qu'un référendum comme ça, même s'il était imparfait, il n'y a jamais rien de parfait dans la vie, mais c'était une occasion, puis ça a démontré qu'on a voulu écouter les membres de la communauté, on a voulu les consulter. Les membres ont parlé avec il y a une différence de voix entre le oui et le non qui est incontestable. Donc, la démocratie a parlé, les Inuits de Pessamit ont parlé, donc maintenant, c'est au conseil et au gouvernement du Québec de revenir pour essayer de peut-être avoir une autre entente. Mais bon, je pense que c'est important, puis c'est un exercice qui vaut la peine de faire, de permettre aux membres de pouvoir s'exprimer comme ça, parce qu'on voit souvent des grosses ententes, des affaires importantes être négociées sans que les membres aient leur mot à dire. C'est important qu'on puisse s'exprimer dans le cadre d'exercices comme ça. Moi, je trouve ça que c'est. Je trouve que c'est jamais futile de pouvoir permettre aux membres de pouvoir dire ce qu'ils pensent d'une entente aussi importante.
1: Là-dessus, Alexis Wawalounouat, avocat, on vous remercie beaucoup. On en a rappelé, Kaimik. Alexis Wawalounouat, Kaimetne. 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
4: Les fans ils ont dit Il y a une élection.
1: On a eu l'autre mot, René Simon. 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
6: 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Mais c'est sûr, 5 de route, tu as dit, c'est un bon temps. Il y a passé pour un bon temps, l'année passée, on t'a pas point. 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
0: 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Au Détroit dédié au Tatanam Nastan, bourse d'encouragement Léonore Paul. 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

0: 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C'est comme un autre goût de l'eau. Et trois de bine, pas numéro pour le conseil des ministres, le 15. C'est ni idiot. 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Que oui, l'on doit être bon, je dis, tu vois, un référendum, là. 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
0: 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Là, j'ai allé au vieux. En Wednesday, je me l'ai entendu dans nos conseils. C'est une administration d'oeil, sérieusement. Là, je me suis entendu les conseillers au bout. Il dit, mon gars, là. C'est une fille. Tu es un peu de temps.

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0: 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C'est un peu comme ça.
1: Il y a 11 milliards, oui, de mouvement. C'est un fameux animal, non? i te bydna i ddwy drwg i bec.
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2: Oui, on s'est vu parler. Aïe, aïe, aïe. Je sais pas comment vous le dire, là. J'ai jamais été aussi fière de venir de Pessamé de style. Le soulagement. La j'ai cette semaine-là, toute la semaine, je pouvais pas dormir. Parce que si on signait oui, là, juste le droit d'avoir notre mot à dire. Tu sais, on n'a pas le temps de réfléchir. On n'a pas le temps d'aller chercher de l'aide juridique. On n'a pas le temps de on a tout fait ça en une semaine, jour et nuit. Moi, j'ai pas dormi. T'as 63% non à une entente qui avait pas de sens du début à la fin de tes 42 pages. Puis il y avait quelques bonnes petites choses, mais ça se mérite d'être discuté puis d'être débattu en communauté tous ensemble. C'est des choses qui ont rapport avec notre futur proche, ça c'est sûr, tu sais, les prochaines années, les 10 prochaines années, les 15 prochaines années, les 20. Tu sais, si ça avait été 10 ans, peut-être ça aurait été différent, là, mais 50 ans. 50 ans à se faire enlever le droit de s'opposer à des futurs projets qui peut-être vont avoir beaucoup plus de... qui auraient eu peut-être une évaluation environnementale beaucoup plus grave qu'on peut l'imaginer tout de suite. Puis tu sais, on le voit là avec les feux de forêt, il y a beaucoup de changements climatiques. Puis à chaque année, ça empire, puis ça empire. Puis on n'aurait pas eu le droit de dire qu'il faut pas faire ce genre de travaux qui détruit ce synonyme. On n'aurait pas eu le droit de dire à notre conseil, hey, ça n'a pas de sens ce qu'ils font. Tu sais, on imagine des gens qui seraient dans le bois et qui verraient, qui auraient vu la destruction beaucoup plus grande que ce qui était prévu. T'sais, j'ai tout entendu les arguments. T'sais, non, on va avoir le droit de regarder les projets, de... Oui, mais tu sais, t'as-tu lu ton entente? T'as-tu lu où tu dis que tu vas, que tu signes l'entente à condition que ces projets-là soient effectués? Ça veut pas dire, si un jour, tu vois que ça va vraiment, c'est ça, défaire, détruire, puis faire mourir beaucoup plus de choses, tu sais, du vivant, là, tu sais, les... C'est pas juste nous autres, là, les humains qui ont rapport là-dedans, c'est le... Pas juste l'idée du territoire, tu sais. C'est la terre, là, dans son fondement, là. C'est les animaux, c'est les arbres, c'est les plantes, c'est tout ce qui est le fondement de notre culture. Qui, on n'aurait jamais eu le droit de dire quoi que ce soit pour les 50 prochaines années. Et en plus, ce contrat avait une durée indéterminée où ils allaient renégocier dans 50 ans. Mais personne ne sait c'est qui va être là dans 50 ans. Oui, il y aura du monde encore, je dirais. Peut-être les enfants, ils vont être encore là, mais ils n'auraient même pas eu le droit de changer quoi que ce soit. Puis, imaginez, là, dans 50 ans, oui, ils renégocient, puis ils essaient de faire quelque chose de mieux, mais imaginez la destruction qu'il y aurait eu. Personne n'aurait eu la chance, le droit de s'opposer, mais tout le monde, il y aurait eu sûrement, mettons, s'il y a une destruction des oppositions, mais il y aurait eu des oppositions, puis le contrat stipule, le conseil s'engage à toujours protéger les projets d'Hydro-Québec. Et il s'engage à régler les différends, les conflits, les oppositions le plus rapidement possible. Ça, c'est incroyable de voir qu'un conseil de bande était prêt à signer une affaire comme ça, qui allait être à l'encontre de nous, à l'encontre de Pessamélo comme peuple. Puis moi, quand j'ai lu ça, là, lundi dans la nuit, j'ai pas bien dormi, j'ai capoté, j'ai paniqué. Et je me suis dit, là, c'est pas possible que les gens aussi, là, en moins de 10 jours, là, ils savent rien. Puis on leur donne pas l'information. On ne leur donne pas qu'est-ce que ça veut dire, le vocabulaire de juridique. Puis, donc, même c'est un document qui n'était pas accessible à tout le monde. Puis, en plus, on donne l'information sur l'entente juste en Innu, alors qu'il y a une grande partie qui met, t'sais, malheureusement, avec justement les pertes du passé, les destructions du passé, l'érosion de la langue est en cours, elle se fait en ce moment même. Puis, on aurait donné le territoire comme ça. Comment veux-tu préserver ta langue si tu n'as même pas le pouvoir de protéger ton territoire puis de dire non au futur projet pendant les 50 prochaines années? T'imagines, je sais pas si vous imaginez, là, t'sais, peut-être nos enfants là, ou leurs enfants, ils auraient attendu tout ce temps-là pour essayer de renégocier quelque chose d'autre.
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4: Le port traditionnel de Pessamit aura lieu le 22 mai 23 août 2026, le mois prochain. Mm-hmm. Et que, c'est un gros événement okay, de la communauté, le power, c'est un gros événement communautaire. Avec Nessa, le power, il a commencé en 2014, au DAP Pessamit. Indus, ça va être l'édition pour 2026 qu'on va parler. On est carrega. Anissa, je peux commencer à présenter mes invités, ça?
3: Mm-hmm.
4: Ewan, le directeur d'arène, c'est aussi un danseur expérimenté depuis des années. George Stripper. Nos maîtres de cérémonie, c'est Charles Bender, McKim Picard. Nos danseurs principaux, Kes Thompson, il vient de Winnipeg. Enekedek, Ho, c'est Ndeina Denis Damé, Obidjouane. Notre tambour hôte, Warpain, ils viennent des États-Unis, ils viennent de très loin, mais ils voyagent en vanette. Ils ont hâte de venir. Mais notre tambour co-hôte, Harishtulo, c'est Blackbird de Manoan, avec nos deux tambours invités, Moose Sound Obi-Wan Mad Heart of the Land de Shisasibi. Et Nita, on a fait quelques spéciales cette année, autant pour nos chanteurs que pour nos danseurs qui donnent. Matt, le spécial cette année, qu'est-ce que ça? Le samedi matin, il va y avoir une cérémonie du nouveau-né, ma des premiers pas. C'est pour les tout petits bébés. Mais eux autres qui vont faire les premiers pas. Ça va être dirigé par Mary Coon de Wemontashi. Et n'est que ça, le spécial, c'est nos danseurs coup de cœur. Il va y avoir deux gagnants, une femme avec un homme. Elle est ça pour le spécial de... Ça, c'est samedi. Elle est pour dimanche, ça. Samedi, qu'est Iron Woman, ma Iron Man. Ça, c'est le danseur homme qui danse le plus longtemps sans arrêt. Ma Nekedek Nekro, qu'est la même chose. La danseuse qui danse le plus longtemps sans arrêt. Ça peut durer longtemps, né? C'est très intéressant. Ma, c'est impressionnant de voir les danseurs Manikadek va avoir une spéciale cérémonie de guérison le dimanche. Ma pour nos drummers, le groupe de tambour le mieux vêtu. Il va avoir plein de spéciales cette fin de semaine-là. Mais que pour les prix d'entrée, ça, il va avoir des prix journaliers, mais des prix des passes pour la fin de semaine. Journalier, ça, de 0 à 5 ans, c'est gratuit. Même chose pour la passe de la fin de semaine. Pour les 6 à 17 ans, journalier, c'est 10$. Pour les 18 à 64 ans, 15$. Ma 65 ans et plus, c'est gratuit. Un état des passes de fin de semaine, pour les 6 à 17 ans, c'est 15$. Ma 18 à 64 ans, c'est 25$. Les 65 ans et plus, c'est gratuit. Un état aussi, on prend les kiosques, autant d'artisans, Mac de restauration, qui on prend encore les inscriptions. Mais voilà, on a une trentaine de kiosques, notamment autant restauration, mais artisan. Tu sais, ça va être le fun en cette fin de semaine.
3: Et que t'en dis, où est-ce que tu penses que tu m'en dis, tu m'en dis, moi, tu m'en dis,
4: Kanimahata, ils viennent d'un peu partout. Ils viennent un peu partout dans les communautés autochtones au Québec. Il y en a qui viennent qui de l'Ontario. Mais l'année passée, ça, on avait des gens des États-Unis, mais de Nouveau-Brunswick, qui sont venus. Nos invités, ça, on les héberge ou dans la communauté. Mais tu vois qu'il y a sur le site même, un site de camping. Manitoban, un peu plus loin, il va avoir un site pour les camping-cars, les tentroulottes. Fait que c'est possible de dormir sur le site même aussi, mais il va avoir un accès aux douches des pessiches. Le site, mais les salles de bain.
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4: ma o khat ça c'était au mois de juillet, mais on a décidé de changer de date pour cette année. Au ham il y avait beaucoup de gens qui allaient à Saint-Anne, mais on respectait ça, on ramène les familles accompagnées de Tchédlota. Fait qu'on a décidé de changer de date pour le 22 août, mais le 23 août.
3: Et nous, c'est Tchédlé et Astana? C'est dans le Pihaman de l'Université.
4: C'est un événement sans alcool, mais sans drogue sur le site. Et que les animaux, micros d'assistance sont autorisés. Mais on demande qu'il n'y ait pas d'animaux autres de compagnie sur le site pour la sécurité de tous. Apportez votre bonne humeur, maquille, aguato, kepihem. Ça en est la crème solaire, ma boit beaucoup d'eau. Mais il va y avoir des distributions de repas, ma collation pour nos danseurs sur place quand c'est limité. Mais il va y avoir des kiosques de restauration, tellement si d'autres gens veulent sont intéressés. Mais que, à vous, à ce dernier, au départ, Pessamit, du 22-23 août 2026.
3: Tsunnusikamadun.
4: Merci, Ketil.
3: Mamina, tu es mis dans l'indieu, yamé.
4: Nyo.
3: Et on a capé toi, Kaine Kelly, volant des terres, tiens, intervenante communautaire, et on a nommé au Tetsun, n'était tout émigré dans nos Pessamit. Tu as eu de magnon en est, j'ai de le parois traditionnel de Pessamit, nous, au Poupéhom, Kelly, volant des terres, n'est-ce que mon apéro. David Alexandre Vincent, Bernard Hervieux, Magnine Muriel Roch. Yamé.

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Bon, on est avec Shaker, donc ça qui dit Shaker est trop francophone, je dis, non, je fais ça, non, je vais, non, je vais, non, ça, que je vous vois, non, avec les médias, je vous vois, non, t'as deux, t'as boit, t'as eu, t'as eu, t'as eu, t'as eu, t'as eu, t'as eu, t'as eu, t'as eu, t'as eu, pour quartier, j'ai tourné les chalets à des états, nous avons des manoutés spédants de 50 000 $. 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Ok, pour la grande banlieue de Sept-Rivières, bonjour, bonjour, je m'appelle Michel Bonnard, la grande banlieue de Sept-Rivières, je m'accède-t-il d'évaluitane, ça? Je m'appelle bonjour, je m'appelle Michel Bonnard, je vais être avec vous jusqu'à 16h. Merci de syntoniser la radio Couchard, je vais 104,5 FM. Merci à chacun de vous d'être avec nous. Merci sincèrement et infiniment d'être avec nous. Ça. Aux internautes qui sont connectés à CKAU.com, merci à vous aussi. Merci, merci, merci. Merci à vous tous d'être connectés. Et de syntoniser la radio. C'est KAU. Bon, j'ai dit que tu as une musique sans interruption jusqu'à 14h. Tu n'admets que nos mémos, nos communiqués, la météo, et les méthodes, j'ai dit que d'ici 2h. S'il y a quelque chose, je vais embarquer ou d'ailleurs, il y a une autre chose. Tu connais pas un gobo hapencha. Et les méthodes, tu as dit que d'ailleurs, il y a une autre chose. En ce lundi, avec les méthodes, j'ai tellement que je retrouve d'ailleurs, pour bien commencer la semaine ou d'ailleurs, Alexandre Astor, notre bégane, c'est toi qui nous aimes, moi aussi, je suis là, Ah, je suis là,
Ho, bah le bichot est custode, je dis, mais je me mandano, da eva itano, je dis, non, ça. Bon, moi, je connais d'ado, habite tout le monde qui dit, c'est plutôt Alain des larmes, de toi, toi. Écoutez, bon après-midi!

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Non, non, non. Bon, ça, j'ai dit non, j'ai dit non, Madame Richard, Madame Richard, avec la musique retro. Madame Richard, je vous souhaite une bonne après-midi. Claude Michel, ma vie, je l'ai raté, mais le vrai titre, en bien écoutant la chanson, c'est Mal d'amour, Madame Richard, le vrai titre, c'est Mal d'amour de Claude Michel. Et voici ta demande spéciale. Question de moins bonne. C'est pour tout le monde, c'est de la part de Madame Richard.

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1: Chloé, étudiante en médecine de Montréal, Université de Montréal en quatrième année. Voilà.
2: Oui, mon nom est Marina, Marina. Tishnakumetin pour l'invitation ici en studio. C'est un bel honneur, un beau privilège. Je crois que Chloé et moi, on était très nerveuses, mais aussi très contentes d'être ici. Puis pour ma part, je suis à l'Université de Sherbrooke et je m'en vais en troisième année. Donc, Chloé et moi, on va débuter nos externats. Donc, on va être dans les hôpitaux du Québec.
3: Ah oui. Puis là, je veux savoir, moi, les filles, pourquoi vous avez choisi de faire vos stages ici à Ouachat-Mayotenam? Dites-nous ça.
1: Donc, c'est sûr que, dans le fond, c'était une question de perspective. Parce qu'à l'université, on nous enseigne l'histoire des communautés autochtones, mais c'est souvent à travers un cadre très théorique, hein, et parfois un peu sombre ou pessimiste, qui met l'accent sur les difficultés et les traumas du passé. Bien sûr, il est crucial de connaître et de comprendre ces enjeux historiques, mais je sentais qu'il manquait quelque chose. Je ne voulais pas seulement apprendre sur vous dans les livres, je voulais apprendre de vous. Je suis quelqu'un de très curieuse, qui adore le contact humain, et je voulais venir ici pour écouter vos histoires, vos réalités, et voir la communauté à travers vos yeux plutôt qu'à travers les statistiques. Et j'ai eu un vrai coup de foudre, là, votre accueil chaleureux. Je comprends maintenant pourquoi on vous appelle le peuple rieur. Vous êtes un peuple très attachant. J'adore à date, jusqu'à maintenant, là, mon expérience. Donc, merci beaucoup de votre accueil. Vous êtes tous très bien, très gentils, et j'adore.
3: Merci, Chloé, puis bienvenue.
2: Oui, dans le fond, moi, pour ma part, je seconde un peu tout ce que Chloé a dit, c'est très vrai. Puis, je suis quelqu'un qui adore la région. J'aime le plein air, je souhaiterais plus tard faire de la médecine de famille en région. Puis, la santé publique aussi m'intéressait. Puis, justement, les communautés autochtones sont parfois isolées et tout. Donc, ça vaut la peine d'être curieux, puis d'aller voir par nous-mêmes, de tenter le terrain, puis de se dire « Hey! » On voit, on est capable de créer un lien, justement, puis je trouve ça tellement important. C'est enrichissant, c'est unique comme expérience. Moi, l'été passé, justement, j'ai eu la chance d'être dans les communautés de Kawawa, Chicamac et Matimika, Shlakjon. Ah, et oui, j'avais adoré ça. Donc, cet été, poursuivre un peu dans cette voie-là, je trouve ça tellement magnifique. C'est tellement une médecine qui est humaine. Donc, c'est ce qui est le plus beau.
3: Fait que, mais vous allez avoir fini, vous allez revenir nous voir.
2: Oui, j'espère.
3: Bon, mais merci les filles, puis bienvenue à toi aussi, Marina.
2: Merci.
3: Je suis très contente de vous avoir en onde ici à la radio.
0: Bon, Marina, Néa.
3: Mawat, Chloé, oui.
0: OK, Chloé. OK,
3: Merci Marina. Fait que là, les filles, vous allez nous parler, entre autres, de la rougeole, puis plusieurs catégories en lien avec la santé puis le bien-être sur les enfants.
2: Oui, voilà. Ça fait que je te laisse débuter ou je débutais?
1: Allez-y.
2: J'y vais, parfait. Donc, ben là, la rougeole, on en entend de plus en plus parler. Puis, il y a eu des cas, là, dernièrement.
3: C'est d'actualité, hein?
2: Oui, c'est d'actualité. Mm-hmm. Puis, c'est pour ça qu'on en parle aujourd'hui. C'est vraiment important, puisque c'est un virus qui est très contagieux. Puis, surtout chez les enfants, on le sait, les enfants, ça touche partout. Puis, ça se donne beaucoup de câlins dans les camps de vacances. Ça fait que c'est pour ça qu'on en parle aujourd'hui. C'est un virus qui est très contagieux, puis c'est surtout de la fièvre et un rash qu'on va avoir. Donc, des petits boutons, ça commence par la tête et ça descend jusqu'aux pieds. Puis,
3: excuse-moi, Marina, quand tu dis un rash, c'est quoi? Ça veut
2: c'est
3: dire
2: comme
3: quoi,
2: plein
3: ça?
2: De petits boutons sur le tronc, là. Dans le fond, c'est rouge.
0: Des petits points rouges.
2: Des petits points rouges, oui. C'est ça, sur le visage, puis ça descend par la suite.
3: C'est comme ça qu'on peut reconnaître si c'est la rougeole.
2: Oui, c'est ça. Puis il va avoir de la fièvre vers le quatrième jour à peu près qui va apparaître. Donc là, il y a l'apparition de petits boutons, puis après, il y a l'apparition de fièvre. Puis, il peut avoir aussi, là, dans les joues, à l'intérieur des joues, des petits boutons blancs. Okay. Puis ça, c'est un signe précoce. Donc, c'est avant, dans le fond, au début, là, des symptômes. Chloé va vous faire le tour d'autres symptômes aussi.
1: Oui, donc la rougeole, la fameuse rougeole, que Marina va vous expliquer un peu après, c'est quoi la prévention la plus importante et c'est pourquoi on est venu aujourd'hui en onde là, pour vous en parler davantage. Donc, un enfant qui a la rougeole, il va être très malade. Hein, donc, il va avoir une fièvre très élevée. Les fameux thermomètres, c'est notre meilleur outil quand on est des parents, ça, on le sait tous. Ça peut être pour les plus jeunes, là, un thermomètre rectal ou sinon axillaire au niveau donc de l'aisselle. C'est quand même très fiable. Donc, une fièvre élevée, un nez qui coule beaucoup, beaucoup. On va moucher l'enfant très souvent. Il y aura de la toux. Les yeux qui vont être plus rouges et qui vont larmoyer, qu'on appelle des yeux qui larmoient, ça veut dire des yeux qui vont pleurer sans y avoir là, de crise ou d'émotion à associer. Là. C'est vraiment un symptôme. Donc, un malaise général. Et là, 4 jours après la fièvre, les symptômes sur la peau vont apparaître. Donc, vraiment du rouge, là, comme ma collègue Marina vous en a parlé, qui commence donc des boutons rouges qui vont commencer au niveau du front, à la tête, au tronc et vers les membres. Mm-hmm. Donc, voilà, ils ne vont pas nécessairement se plaindre que ça pique. Ils ne vont pas se gratter. Donc, ça, c'est quand même différent des autres types de boutons que les enfants pourraient avoir ou qui ont tendance à se gratter. La rougeole, non.
3: On va laisser Michel traduire, hein, Michel?
0: Bon, on a eu la rougeole.
1: Oui,
0: 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Et tout à l'heure, nous avons eu la vie de la nature. Quand je suis venu à la maison, je suis venu à la prévention, je suis venu à la maison, je suis venu à la maison, je suis venu à la maison, je suis venu à la maison, je suis venu à la maison, je suis venu à la maison, je suis venu à la maison, je suis venu à la Madame Scabimit, Madame Hermes, Yadin Tony Hinnit Abstanda, Eva Ritana, the great notes. 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
1: Oui. Fièvre élevée, donc plus de 38 degrés au thermomètre.
0: Ok, mais toi, tu es un peu plus de 38 degrés, mais toi, tu es un peu plus de 38 degrés, mais toi, tu es un peu plus de 38 degrés. Avec les préventions.
2: Oui, bien, pour parler de prévention, dans le fond, la rougeole, ça se transmet dans l'air, donc via avec des aérosols. Mm-hmm. C'est quoi un aérosol? C'est quand on respire ou quand on parle, bien, il y a un petit peu comme de buée qui sort de notre bouche, puis ça reste dans l'air, puis ça contient nos bactéries nos virus.
0: Des gouttelettes?
2: Oui, des gouttelettes un peu. Mm-hmm. Puis c'est encore plus petit, ça reste longtemps dans l'air, c'est pour ça que c'est très contagieux.
0: OK.
2: Puis, bien, c'est sûr que c'est bien se laver les mains, porter un masque, mais surtout isoler notre enfant s'il y a des symptômes, c'est le plus important, comme pour pas qu'il transmette à ses amis à la garderie ou à ses amis au camp, c'est ça, isoler notre enfant. Et notre ami numéro un en médecine, c'est la vaccination. Une dose de...
3: J'aime ça quand tu dis ça!
2: Ah, la vaccination, ça aide vraiment à faire une belle prévention puis éviter tous les symptômes qu'on vous a nommés, justement. Le vaccin, il peut être donné à peu près à 12 mois de vie, donc vers un an. Puis, ce vaccin-là, il va comme faire en sorte qu'il va avoir une protection contre les symptômes d'au moins 85 % des enfants, juste avec une dose. Puis avec deux doses, on se rend à une protection de 95 à 97 % des enfants. Donc, grâce à ça, là, ça vaut la peine.
1: Mm-hmm. Oui, définitivement.
0: Deux vaccins?
2: Deux vaccins, mais un vaccin, c'est déjà mieux que zéro. Puis deux vaccins, bien, ça permet justement d'avoir une protection jusqu'à 97 % de ce virus-là.
0: Si j'ai la vaccin aujourd'hui, le deuxième vaccin, ça va aller quand?
2: C'est une bonne question.
3: On va vérifier.
0: On va vérifier. Tu as dit, il y a des babans, mais non, il y a des gouttelettes, il y a des gouttelettes, il y a des gouttelettes, il y a des gouttelettes, il y a des gouttelettes, il y a des gouttelettes, il y a des gouttelettes, il y a des gouttelettes, il y a des gouttelettes, il y a des gouttelettes, il y a des gouttelettes, il y a des gouttelettes, il y a des gouttelettes, il y a des gouttelettes, il y a des 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gouttelettes, il y a des gouttelettes, isolé qui n'a pas, mais on a eu des voix, c'est ce qu'on a demandé, c'est qu'on a eu des voix, tout ça, et voix, et ça, nous, je vais être là. Comme tu dis, à la garderie, on n'est pas obligé de... L'amener l'enfant à la garderie s'il y a les...
2: oui,
0: la
2: si,
0: rougeole?
2: C'est ceci. Si on pense qu'il y a ces symptômes-là, okay. On ne l'emmène pas à la garderie.
1: Je n'ai pas commencé, Michel, pour la traduction. Mm-hmm. Juste rajouter aussi que ce vaccin-là de 97% de protection pour la rougeole, il faut comprendre que ceux qui n'aiment pas avoir des piqûres, c'est une seule piqûre, ben, la première dose pour 3 virus. Donc, la rougeole, la rubéole et le rayon. Mm-hmm. On appelle ça le vaccin sous forme de RRO. Donc, une seule dose va couvrir pour 3 vaccins, va protéger mm-hmm. l'enfant pour 3 vaccins. Donc, c'est quand même...
2: Oui, c'est ça. C'est, dans le fond, ce vaccin-là va souvent être donné à 12 mois. Mais si votre enfant a plus que 12 mois... N'ayez pas crainte d'aller chercher la dose, comme c'est quand même important, même si c'est plus tard que 12 mois. Si votre enfant a 4 ans, allez quand même chercher le vaccin, il va quand même avoir une protection. Là. C'est quand même vraiment important. Puis, vous nous aviez demandé tantôt, ça prenait combien de temps pour le rappel, là, mm-hmm. la deuxième dose? Mm-hmm. Peut-être 6 mois d'après nos recherches qu'on a faites là.
0: Bon, on doit observer des médias, nous m'en avons des 6-4 mois, on doit observer des médias, c'est ce que j'ai dit à l'âme. Fait que, si que toi, c'est bien, on a des médias, nous m'en avons des médias, que si tu n'es médias, où est-ce que tu es dans le monde, moi, c'est ce que j'ai dit à l'âme, nous m'en avons des médias, nous m'en avons des médias, et oui, c'est que nous m'en avons des médias, et nous m'en avons des médias, et nous m'en avons des médias,
3: Donc, la rougeole, là, le taux de vaccination, plus on fait vacciner nos enfants, plus on risque de... on va pouvoir enrayer la maladie, la rougeole.
2: Oui, bien c'est ça, c'est le principe de l'immunité collective. Donc, plus qu'on vaccine, moins qu'il va y avoir d'enfants qui vont avoir la rougeole. Mm. Donc, éventuellement, ben notre but, ce serait qu'il n'y en ait plus.
3: Mais oui. Ouais. Fait qu'on vous recommandez fortement que les gens
2: sont
3: vaccinés.
2: Puis même
3: enfants.
2: Juste une dose, ça protège à 85 %. Là. Donc, mm-hmm. c'est déjà mieux que rien. Là. Ah.
3: T'es hot, Michel. Bon, fait qu'on a-tu fait le tour pour la rougeole?
1: Ouais? Certes, oui.
3: Fait continuer, filles, là, on va parler de...
1: sommeil. Ah. Le fameux sommeil de nos bébés, nos petits. Donc, on le sait, là, avec nos belles et longues journées d'été, coucher les enfants quand il fait encore clair, c'est tout un défi, hein? Le soleil qui se couche vers 8h30, là. Vous êtes quand même chanceux, vous avez des bonnes journées longues ici. Pourtant, un bon sommeil, c'est crucial pour leur santé. On le remarque vite, un enfant fatigué va avoir la mèche courte et il va manquer de concentration à l'école. Mais il y a plus de raisons pourquoi il faut autant protéger le sommeil de nos jeunes. Donc, le manque de sommeil va dérégler directement les hormones de la faim. Donc, un enfant qui manque de sommeil ne se sent jamais vraiment rassasié et son corps va réclamer des aliments plus gras, plus sucrés, les fameux bonbons. À long terme, bien, ça peut augmenter les risques de surplus de poids. Donc, voici quelques astuces très simples pour faciliter le dodo estival. Bien, le jour, on bouge et on dépense de l'énergie dehors. Si une sieste est nécessaire, on la garde courte et en début d'après-midi, préférablement vers 1 heure après le dîner. On évite les boissons stimulantes ou sucrées là, après 3 heures, après 15 heures. Le souper, on vise un repas léger environ 2 heures avant le coucher pour laisser le temps à notre corps de bien digérer et aller au lit quand la digestion va être déjà bien débutée. Les glucides lents, comme les patates ou les céréales, vont aider le corps à s'apaiser. La chambre, ça, c'est très important. On va créer la nuit. Donc, on va bloquer la lumière aux fenêtres, même avec une simple couverture, là, pour que ça soit le plus sombre possible, la chambre de l'enfant. Et on va garder la pièce fraîche, entre 18 et 22 degrés. Ici, vous êtes quand même chanceux. C'est pas la canicule de Montréal à 45 degrés avec l'air clean qui est nécessaire. Juste en ouvrant les fenêtres, là, une belle aération va permettre à l'enfant de s'endormir dans les bras de Murphy. Et la routine, bien, 30 minutes d'activité calme avant le lit, dès les premiers signaux, là, ou le bâillement, les yeux qui pique, les paupières lourdes qu'on remarque chez notre enfant, bien, on attrape le train de sommeil et on va au lit. Voilà.
3: Ça, je ne savais pas ça, par exemple, ce que tu me disais. Ouais. Je suis surprise qu'un enfant qui ne dort pas beaucoup, qui manque de sommeil, ça ouvre plus l'appétit.
1: Ouais. Oui, parce que ça va... Le sommeil va apaiser son système parasympathique, donc le système de repos. Ah. Et le système de repos a tendance à moins encourager l'enfant à aller se gaver dans la nourriture. Donc, c'est ça. Il y a un peu moins tout le temps dans un stress. Hein. Quand on dort bien, on a moins de stress. Quand on est plus stressé, on va avoir tendance à plus aller s'engouffrer dans les garde-manger de nos parents. Donc, voilà.
3: OK, OK. Puis, c'est pas fou aussi mettre une couverture pour faire baisser la luminosité de la chambre. Là. Ouais. Ouais. J'aime ça. J'aime ta réponse.
0: Combien d'heures par nuit?
3: Par jour?
1: Ça, Michel, ça dépend. Hein? Pour les enfants, on...
2: Bien, ça va dépendre. Plus que l'enfant est jeune, plus qu'on fait dodo.
1: Donc, il y a plus de sieste, hein?
2: Oui, c'est ça. Okay.
1: Le parent plus congé.
0: Le sommeil d'être une... Comme j'ai dit, on a un temps aussi dans notre corps. La pièce.
1: Oui.
0: OK.
1: Après dîner, c'est la meilleure heure. À une heure, une courte sieste de 30 minutes.
3: Puis là, le sujet, on a-tu une autre catégorie?
2: Oui, moi j'avais une autre catégorie concernant les écrans. parce que ben il y a des écrans partout, la télé.
3: Je suis contente que tu parles de ça.
2: Le téléphone, l'iPad, ben c'est partout autour de nous. Puis tu sais, juste pour vous donner une petite représentation là, 42% des enfants passent plus que 10 heures par jour c'est devant les écrans. Puis quand on y pense, on dort pas mal l'autre moitié du temps, tu sais, on passe donc la moitié de la journée sur nos écrans. Ça fait beaucoup. Les recommandations québécoises pour le temps d'écran, 2 ans et moins, idéalement, à cet âge-là, il est évité. Et on doit éviter d'être devant des écrans. Donc, pas d'écran avant 2 ans.
3: Pourquoi?
2: Ben c'est prouvé, dans le fond, que les écrans, ça entraîne une dépendance. Puis aussi, la lumière bleue, là, c'est pas bon pour les yeux. Mais bref, je vais t'expliquer après plein de répercussions que les écrans peuvent avoir sur la santé. Donc, c'est pour ça qu'on évite avant 2 ans. Entre 3 et 4 ans, on recommande de ne pas dépasser 1 heure par jour. Puis, entre 5 et 17 ans, on recommande moins de 2 heures par jour. Donc, voilà. Puis, pourquoi c'est important de parler de tout ça, justement, Linda? C'est parce que ça influence la santé physique et mentale. Donc, les yeux, par exemple, ça entraîne la fatigue oculaire, ça peut donner des maux de tête, des douleurs au cou, aussi la posture, hein, des fois, qui n'est pas optimale.
3: On a tendance à avoir la tête baissée. Hein?
2: Oui, c'est ça. Puis après, ben comme Chloé, elle a parlé du sommeil tantôt, elle a dit comme pas d'écran avant le dodo, ben justement, les écrans peuvent faire un sommeil insuffisant en durée, mais aussi en qualité. Puis ça, ben après, à l'école, les enfants ont plus de difficultés à gérer leurs émotions, plus d'énergie aussi durant la journée. Puis ça peut même affecter aussi les liens avec les amis. Si chacun est sur son téléphone, ben on parle moins à nos amis à l'école. Sinon, ça peut entraîner aussi l'obésité, puisque quand on utilise notre écran, ben on est moins en train de jouer dehors, on est moins en train de faire du sport. Puis ça fait qu'on a plus des comportements qui sont sédentaires, donc de ne pas bouger. Sinon, il a été prouvé aussi, il y a une étude qui a été faite, que tous les petits jeux qu'on a sur notre téléphone, avec des récompenses, puis des confettis, puis des fois c'est des niveaux qu'il faut atteindre, bien ça nous garde actifs sur notre téléphone. On en veut toujours plus. Ça fait que ça serait aussi un peu à éviter, dans le fond. Puis là, ben quelques solutions. Là, on a parlé de trucs plus négatifs, mais quelques solutions. Peut-être je laisserai justement au dispensaire un pamphlet que j'ai fait avec l'école, avec plein de solutions dessus, mais établir des périodes dans la journée sans écran, c'est vraiment optimal. Des repas en famille qui sont sans écran aussi, ça aide à diminuer le temps d'écran. Des zones dans la maison aussi, qu'est-ce que c'est permis, puis d'autres que c'est pas permis. Puis ça permet de contrôler qu'est-ce que notre enfant regarde pour pas qu'il y ait trop de violence et des choses comme ça. Sinon, il y a des applications de contrôle parental, comme l'application Family Link, que ça s'appelle F-A-M-I-L-Y, espace L-I-N-K, qui est une belle application pour justement gérer

0: Ça fait que c'est ça, puis ça fait pas mal le tour de plein de belles solutions pour les écrans, puis faire attention à ça justement à cause des répercussions sur la santé.
1: Puis les enfants finissent par s'adapter pareil.
0: Oui.
1: Tu sais, je pense entre autres aux écoles. Ils ont arrêté ça, là, puis ça a été bénéfique là, pour les enfants, là. Tu as vraiment raison, c'est des bons moyens, Marina.
0: Bien, merci.
2: Bon,
0: Michel va traduire, désolé, ça fait beaucoup d'informations.
2: 3 ans, 4 ans, 1 heure.
0: Oui.
2: 5 à 17 ans, 2 heures.
0: Moins de 2 heures. Puis
2: en temps réel, c'est 10
0: possible.
2: Heures.
0: Oui, en temps réel, c'est 10 heures. C'est ça.
2: Trop.
0: C'est beaucoup trop, oui.
2: Je dis, c'est pas seulement les enfants qui regardent, même nous.
0: Oui, donner l'exemple, des fois, comme ça, avec les statistiques, de dire que il y a 42 % des enfants qui regardent plus que 10 jours, bien même, je serais curieuse de voir chez les adultes, puisque nous aussi, on est devant nos écrans, mais justement, si nous, on les met de côté, on dit à notre enfant aussi, mets-les de côté, bien, ensemble, on peut passer aussi des bons moments, puis ça peut être...
1: Juste sur l'heure des repas, je trouve que c'est une bonne idée, parce que ça amène, ça suscite les échanges, tu sais.
0: Savoir comment, puis ça permet de bien savoir comment notre enfant a été à l'école, puis comment il a passé sa journée.
1: Démontrer plus d'intérêt, puis... ça, c'est pas long, là, le repas. Moi, je trouve que c'est un bon moyen pour commencer.
3: Oui.
1: C'est une bonne idée.
2: Ben, il y a des missionnaires, là, mais là, il y a Eva Eton. Il faut éviter aussi, durant le repas, à l'écran. Hein?
3: Ben oui.
2: Parce qu'il y en a des enfants qui sont de même. Mais quand il y a des enfants, il y a des enfants, il y a des enfants, il y a des enfants, il y a des enfants, il y a des enfants, il y a des enfants, il y a des enfants, il y a des enfants, il y a des enfants, c'est une bonne discussion, il y a des enfants, il y a des enfants, il y a des enfants, il y a des enfants, il y a des enfants, il y a des enfants, il y a des enfants, il y a des enfants, il y a des enfants.
3: Puis aussi, parlant des écrans, puis les repas, c'est prouvé scientifiquement que quand, si on mange avec des écrans, on aura tendance à ne pas sentir nos hormones, qu'on n'a plus faim, nos signaux de la faim. Donc, on va juste continuer de manger parce qu'on est trop diverti par nos écrans. Donc, on est moins...
2: Même là, on ne savoure pas, on savoure pas non plus.
3: C'est ça, exact.
1: C'est comme à la course, hein? C'est comme...
2: Alors, il y a des missionnaires, il y a des missionnaires,
1: je pense entre autres à la mastication. C'est tellement important là, de prendre le temps de savourer, de manger.
2: Mastiquer.
1: Ouais. Un autre sujet ou on a-tu terminé celui-là?
3: Oui, bien, je peux couvrir rapidement l'activité physique, mais aussi les risques qui peuvent des fois venir avec le sport à l'extérieur. Donc, on sait, comme Marina a couvert le vite-vite, avec les écrans, le réflexe de prendre l'auto, nos jeunes, ils bougent moins, hein, on l'a remarqué, mais l'activité physique, c'est un remède quand même naturel incroyable. Donc, ça prévient le surplus de poids, ça aide à mieux dormir, ça stimule le cerveau, ça protège le cœur et beaucoup d'autres bienfaits. Donc, de 1 à 4 ans, on vise 3 heures par jour d'activité variable. Là, écoutez-moi bien, là, on ne s'attend pas de 1 à 4 ans que notre jeune y va au gym, là, de Maliotenam. On parle de courir, de jouer, d'explorer, tout ça, ça compte, mais il faut que l'enfant bouge. Ensuite, de 5 à 17 ans, bien, on parle d'au moins 1 heure par jour d'activité qui fait battre le cœur puis qui donne un peu chaud. Donc, l'école, je sais qu'à l'école, il y a des cours d'activité physique, c'est très bien, mais aussi profitez de vos belles plages là, pour aller marcher sur le bord de l'eau en famille.
1: Au parc,
3: ben oui. Donc, on souhaite que durant l'été, là, nos enfants passent leur journée dehors sur la communauté, puis c'est exactement ce qu'on veut. Pour que ça reste des moments magiques, voici quelques repères simples pour profiter en toute sécurité. Donc, sur le bord de l'eau, nos plages, sur le fleuve et les rivières sont magnifiques. Mais la règle d'or reste la supervision constante et visuelle. Aussi, avec vos nouvelles piscines là, que Linda m'a dit qu'elle allait bientôt être rénovée, il faut faire attention. Un accident est souvent silencieux. Donc, le gilet de sauvetage est un incontournable. Même pour les enfants qui commencent à nager puis qui ont confiance en eux, mieux vaut prévenir que ça soit trop tard. Puis, la noyade, là, ça fait partie des accidents chez les enfants qui est le plus commun, malheureusement. Donc, faites très attention à ça. Ensuite, pour le soleil et l'hydratation, bien, lors des grosses journées chaudes, on offre de l'eau très souvent, sans attendre que l'enfant ait soif, parce que des fois, il n'y aura pas tendance à le demander à ses parents d'avoir de l'eau. Donc, soyez attentifs aux signes de déshydratation ou aux coups de chaleur. Un enfant qui devient soudainement très mou, très fatigué, qui a des étourdissements, bon, qui vomit, là, ça signe quand même coup de chaleur. Donc, dans ce temps-là, on le met tout de suite au frais et on peut consulter là, s'il commence à avoir des symptômes qui nous inquiètent comme le vomissement. Donc, en résumé, on les laisse jouer, explorer, se salir, mais on garde un œil ouvert et une gourde d'eau jamais trop loin.
1: Oui, puis ils s'habituent aussi à ça.
3: Oui.
1: Si on met du jus, c'est sûr, ils vont aimer mieux du jus, mais si on commence à mettre de l'eau à chaque fois, ils finissent par s'habituer, là. Ouais. Peut-être pas au début, là.
2: Bon, ils vont avoir soif pareil.
1: Oui, par habitude, là.
3: Surtout ici, les tests d'eau sont faits par Linda, puis ça s'assure de la qualité. Là, on a passé la madame Lourdes. Ah, ah, ah.
2: Année médaille noire, une année à théâtre, une année activité physique. Pour vous, n'ayez pas d'autre, ma goutte à l'évoile, ma goutte à l'évoile, ma goutte à l'évoile, ma goutte à l'évoile, ma goutte à l'évoile, ma goutte à l'évoile, ma goutte à l'évoile, ma goutte à l'évoile, ma goutte à un enfant de 1 à 4 ans peut jouer combien d'heures par jour, t'as dit? 3 heures, mais jouer là, exact.
4: Mais c'est des sujets qu'on connaît quand même. Mais des fois, on porte moins attention ou soit là, on est au tissu, c'est des rappels. Et tu dis, tu te mets en C'est des bonnes habitudes de saine de vie. Est-ce que...
0: Ça faisait pas mal un tour. On se rend compte que le temps passe vite. Les petites affaires qui me restaient vite, c'est de mettre de la crème solaire. Il ne faut pas oublier avec le beau temps. En plus, depuis qu'on est arrivé, depuis dimanche passé, il s'est mis à faire beau. Fait que plus que le FPS, donc l'intensité de la crème est élevée, plus que ça bloque des rayons. Ça fait qu'on essaie d'en mettre 2-3 cuillères à soupe sur tout le corps, puis une cuillère à thé sur le visage. On l'applique aux 2 heures, on met des chapeaux, puis on essaie de se couvrir, d'être à l'ombre. Puis sinon, ben l'alimentation, continue à bien manger, ça nous donne de la belle énergie. Puis vous irez voir, c'est ça, le guide alimentaire, on en entend parler, mais là, ils ont changé, puis c'est la moitié de l'assiette doit être des fruits et légumes.
4: Ah oui?
0: Le quart doit être des aliments protéinés. Et l'autre quart, c'est des aliments qui sont des grains entiers, donc du riz brun ou comme du quinoa ou des choses comme ça.
4: C'est une bonne référence, hein, le guide
0: alimentaire. C'est vraiment une bonne référence, puis ça couvre pas mal le reste qui nous restait à dire. Puis profitez-en aussi cet été pour cuisiner en famille. C'est des belles habitudes alimentaires.
4: Pas quand il fait chaud, par exemple. Collé de la cantine.
0: Mais c'est ça. Cuisiner en famille, puis sinon, ben essayer de limiter les aliments transformés.
4: Oui,
0: mais
4: c'est vrai.
0: C'est ça. C'est des petits rappels. Voilà.
4: Ben, manger santé, me tu dis, mais non, non, maman, moi, il est.
2: Tu veux dire, maman, moi, en famille, ma que tu dis, maman, il est, tu vois, et maintenant, tu as l'air
4: de notre. Et, mais c'était chidipni, j'aime bien ça, manger de la salade. Quand il fait chaud, là.
0: Oui, c'est rafraîchissant, là. Puis des vrais fruits, des fruits avec du sucre naturel, c'est tellement.
4: Oui, c'est encore mieux ça qu'un jus, là.
0: Oui, parce que, le dans le fond, l'énergie va durer sur plus longtemps qu'un jus, que c'est instantané, là.
2: Alors, il y a des salades, il y a des salades, non, mais je te demande, les salades, moi, je n'ai pas les salades de fruits, les salades de légumes, mais je te demande, il y a des fruits, mais c'est rafraîchissant, vous chutez. C'est un peu comme un peu de manoir, mais je te chutez, là, tu sais. Alors, mes doigts, ils n'évitent que, qu'est-ce que tu veux, mon ami de choc, car, mon noir, je vois, mi de choc, alors, mes doigts, il y a des fruits, tu vois, mes doigts, mon doigt, il y a des fruits, et là, c'est là.
4: Bon. Michel, tu vas me les en autre, un tirage que tu dénonces. J'ai deux cartes cadeaux pour Némi, 50 pièces des Danesso. Deux cartes cadeaux tirées sur tu dénonces avec Nrenando Abdénan et les questions.
2: Ok, Danesso, tu as ta oui, non? Ok, Danesso, il te met des cadeaux avec Nrenando Abdénan.
4: C'est pour l'essence,
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0: 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Hey, j'ai des vignettes, j'ai une avec Linda. Quoi, Linda, quoi?
1: Quoi? Bon.
0: Ah, je
1: Quel appel, ça? On a même Michel, premier tirage, parce que Michel, deux tirages, tous des noms. Une carte cadeau aînée de SO, c'est Mine Tridi Migdadi Honewen, $50 d'Anesso.
0: Troisième appel.
1: Ok. Hop, des dommages.
0: Allô, je suis avec Pédouillat. Il me dit un troisième appel. Qu'est-ce que tu fais, troisième appel, Radio? Radio? Quoi? Ok, premier appel.
2: Quoi?
0: Ok, deuxième. Et moi, j'ai l'entendu. Attends, je vais pas mettre le micro. Ok.
1: Quoi? Oui,
3: Tatiana.
1: Rock. Nitzeldin, Tatiana, tu en es le meilleur moyen de protection, la rougeole, ou une... Tu dis gagasnek? Non, oui, dedans. Mais, puis, voilà, maintenant. Tu en es une fois, de quoi tu dis, ou est-ce que tu dis gagasnek? La rougeole. Je compte jusqu'à 3. 1.
3: Ok.
1: 2. Bon. Ma minute.
0: J'ai vu 22 minutes. Les appels vont être inondés.
1: Quoi?
3: Allô?
0: Ta volume?
3: Oui.
0: Ah, mais c'est
1: bon, c'est là. Bon, Nietzsche, Wendy?
3: Gabrielle Fontaine.
1: Gabrielle. Oui. Une bonne auditrice, Nietzsche, Gabrielle, déjà? Une bonne auditrice, là. Nietzsche, d'un tuané, ou assez de fois de quoi tu dis, gaga, snack, la rougeole?
3: Les vaccins.
1: Ah, ouais, Nietzsche, l'a dit.
4: Bravo!
1: Bravo! Et que tu gagnes une carte cadeau, mais mini canyon en une, François, Gabriel.
3: Ah, ok.
1: Ma, tu dis que tu me chasses, ça? Tu me suis dit que maintenant, tu dis que tu me tutouilles, tu es dans ta carte, dis.
0: Tu
1: reviens
0: ta carte.
3: Ok, merci bien.
1: Salut!
0: Merci.
3: Bonjour.
0: Bonjour. Bon, appelle avec Peter Brannon, Gabi, Gabrielle Fontaine.
1: Avec que de qu'un appel, tu as quel appel on me dit pour l'autre question?
0: Il y a troisième appel.
1: Bon,
0: troisième appel, Nadina.
3: Oui.
0: Ok, premier appel. Quoi? Ok, deuxième. Et oui, la troisième appel, je vous demande. Ok. Allô?
1: À quoi?
5: Allô?
1: Quoi? Wendy? Marie-Bert. Marie-Bert, tu es chez Charlotte, t'es en volume?
5: Ok.
1: Jérôme, Marie-Bert?
5: Oui.
1: Tu rentres? C'était quoi déjà la question, les filles, pour la
4: oui, deuxième? C'est combien de temps il faut passer sur les écrans en bas de 2 ans?
1: Ni Huawei de mon. T'as 2 ans, ouais, c'est de menis. Combien de temps, Milan, tu dis, tu d'habitude qu'un écran?
5: Combien de minutes? Oui, c'est vrai.
1: Ah.
5: Ben, au moins
1: un
5: bon
1: 10
5: minutes, parce que j'ai
1: pas écouté
5: ta phrase vient d'arriver.
1: Ah, ben, on dit pas la réponse, mais c'est pas ça. Tu n'as pas maintenant,
0: Néné, qu'a dit, mais tu es tout yop. Que t'as qu'un appel, on est là. Ah, tu as
1: ici, oui. Tu as un petit. Allô?
5: Quoi?
1: Wendy?
5: Marie-Claire?
1: Marie-Fleur. Et tu rentres bien si tu te connais, oui, donne la question. En bas de 2 ans. Oui, de mon moment, je suis Marina. Tu as la réponse. Tu dis Gamilanda. Reste à voir. Tu en es ton nom de famille, Marie-Fleur? Ton nom de famille, Mastel?
3: Voilà.
1: OK. Dès ou dès la radio, n'a-t-il ta carte? OK. T'as beau donner à Michel?
0: OK. 4 heures, pour nous, avant 4 heures, j'ai dormi.
1: Bon, tu me snarres comme...
0: OK.
1: Tu n'as pas maintenant, Marie-Fleur, qu'a dit ma toutouillette?
3: Ego.
0: Bah, je vais regarder votre soeur.
1: Tu me l'as dit, ils ont leur carte cadeau. Mm-hmm. Fait que Gabriel, Mac, Marie-Fleur, Cagnot. Gabriel Fontaine, Mac, Marie-Fleur, voilà. Un gros merci, les filles, vous avez bien fait ça.
4: Ben merci à vous.
1: Un plaisir.
2: Tu nages comme étienne.
4: On va essayer de s'améliorer pour la semaine prochaine sur la prononciation.
1: Ego, nanegadote, wenzena, Michel. La semaine prochaine, quand il y a ma stène de Kona.
0: OK.
1: Pas de chou, oui, de nan, tu en remrenant, tu en tiens, oui, de mat.
0: OK, la semaine prochaine, là? Mm-hmm. OK. Donc, pour la semaine de la neuvaine.
1: T'es fait, tu sais, des dondines chez le dos, t'es où, tu sais, dédié?
0: Ah, ouais, jeudi, on se dédié chez nous, le 16. Jeudi, ici.
1: OK.
0: Nous, on est plus le 27 que tu es bien dondé, d'adore.
1: OK. Bon.
0: Magic Mahimon.
1: Ah,
0: c'est Mahimon. OK. Merci au docteur.
4: Merci.
2: Merci.
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Didier, Barbé Libien, Hajreton, le géant de papier, m'a nommé au tableau, elle est d'ailleurs, Pierre Bachelet, Hajreton, j'aime trop ça. 15h37, mais d'autres, c'est un bégum, c'est un noir, on y voit, c'est un noir, c'est un autre bégum, c'est un autre bégum. Que la météo, je dis, mais on a pas mal tué, je n'ai pas le courant de la journée, ça, la météo. Environnement Canada, c'est dans ce mot, la météo. On dit la prévision, c'est-il? 60% de probabilité d'averse qui me hésite, c'est 21, les maximums de 21 aujourd'hui avec, présentement c'est 18 degrés. Oui, c'est mon avance, mais que, en détail, généralement nuageux avec 60% de probabilité d'averse, risque d'orage, avec les vents de 20 km/h, humidex, des maximums de 21, humidex, il y a ça à Houston, 26, McBeam, modéré, nuit, 5, 8 ans, ça. Avec, à quoi je dis, toi, nous, je suis comme ça, côtoie, c'est pas la peine. Bon, je crois que je suis comme nous, c'est au sud, et au 8 ans, je dis, non, ça. Au courant de la nuit, ce soir, on a dit, il y a un peu de brouillard se formant au courant de la nuit. Qu'est-ce que tu as pas venu? C'est parce qu'on a des brouillards d'Aïwa et Tana, je rétends. Ça, des maximums de 14. Moi, tu vois, je suis comme bonité que je rétends. Ouais, ben, ne devenez pas des hauts, on a des rings, puis, hum, non, mais c'est tout, mais puis, hum, mais que je connais, tu sais, moi, que c'est nous, tu vois, on a des rings, je rétends, ça. Et nous, je suis égal d'Aïwa et Tana, je rétends. Quelques averses débutant le matin, risque d'orage en après-midi, avec ce dispens en matinée. Avec le vent de 20 km/h, maximum 24, humidex 30, UV trop modéré, ça va des averses des minimums de 14. 15, une alternance de soleil et de nuages, max 60% de probabilité d'averse. Ça va être des passages nuageux seulement en mercredi dans la soirée. Retour du soleil mercredi, jeudi, vendredi, samedi, c'est du soleil. Bon, c'était prévision météo pour la région de Sept-Îles. Bon, on a bientôt Michel Bolland jusqu'à 16h. Écoutez...

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Voilà, Canada, que Jacques Salvain a dit, non, c'est plus jamais ça, le hangnem et toi, tu n'es une ancha. 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Bon, je vais vous donner un petit peu de temps, je vais vous donner un Alexandre Astar, je vais vous donner un petit peu de temps, 4 heures. 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

0: Mowdy, Dabby the Hard Can, the Dog Day was out together. 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Alors, les petits souvenirs, tout le monde, je viens, ou à Pichihou, 418-960-722, on est avec Fanny Fontaine. Alors, je vais vous dire que je vous aime, tiens.
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0: Marc Michel Astaire. Au dégoût, c'est Madame Elodie Parent, d'autres Port-Cartier, que je m'ai toi indiqué, des Port-Cartier, mais d'autres au Mandémien, ou Iskoda et Waïtancha, quand on a indiqué, ou Waïtancha. On est regardé l'Aldéry et de retour à Port-Cartier. Bonjour, Madame Parent.
1: Bonjour, Koué.
0: Ça va bien?
1: Ça va super bien, vous?
0: Oui, très bien. Et que, on a vu à Port-Cartier qu'il va se passer quelque chose. Moi, j'ai vu ça sur Facebook. Comment on peut présenter ça? C'est-tu la première édition?
1: Non, en fait, la dérive, on est déjà à sa troisième édition. Donc, c'est la troisième fois là, que la dérive revient à Port-Cartier. Au fil des années, là, l'événement a changé de nom, mais il faut savoir que ça fait plus de 10 ans là, que la ville de Port-Cartier organise une fête citoyenne là, gratuite pour la communauté locale puis régionale.
0: OK. Là aussi, je vois sur aussi, c'est marqué entièrement gratuit sur l'île McCormick. C'est ce que ça veut dire?
1: Oui, c'est ça. Donc, c'est sur l'île McCormick. C'est vraiment au cœur de la ville de Port-Cartier. Okay. Donc, c'est un événement qui est gratuit pour assister au spectacle, mais aussi profiter des animations sur place. Là. Donc, c'est vraiment ouvert à tous et toutes, toute la population.
0: Bon, les miens, messieurs, je suis content que nous sommes dans le monde, mais nous sommes dans le Port-Cartier, que nous sommes dans le monde, nous sommes dans Han sto du tanije manu te yatne koish mona yat lel me kormi ne yat mahate usa hagne me do tehnika to bu no ino me do de uta o te nat mi ante do da au cœur de port quartier uta e wa oui te kana jret no cha ak l'événement la date de l'événement.
1: Oui, c'est le 25 juillet, donc le samedi 25 juillet. Ça commence dès 10h30, là, puis ça se termine autour de 23h30 le soir. Donc, c'est vraiment une journée complète d'animation puis de spectacle.
0: OK. Miam, nous te yes, que nous avons dit, et nous avons dit, et nous avons dit,
1: oui, donc en fait, dès 10h30, là, le site va commencer par s'animer avec une nouveauté. Ça va être la prestation du cirque Kick-Ass. Donc, c'est présenté par Desjardins, le caisse du cœur de la Côte-Nord. C'est une troupe, en fait, de cirque québécoise qui se déplace avec un gros camion, en fait, de prestations. Donc, c'est vraiment un immense camion qui est transformé en scène, une trampoline géante, des acrobaties. Donc, c'est vraiment une prestation pour les tout-petits, mais aussi pour toute la famille. Donc, dès 10h30, on lance les festivités avec Cirque et Casse. Puis, à compter de 11h, là, le site va être complètement animé. Donc, on va avoir des jeux gonflables, du maquillage pour enfants, une œuvre collective géante aussi qui va être faite sur la rue des Cascades, une zone sportive, puis un jeu d'évasion aussi grandeur nature qui est présenté par PCR+. Fait que l'objectif, c'est vraiment que les familles puissent arriver en avant-midi puis profiter d'une journée complète d'activité sans jamais s'ennuyer, en fait.
0: Ça, c'est pour la matinée. Puis, oui.
1: Pardon, allez-y, je vais vous expliquer en fait les événements après, là, donc les spectacles qui ont lieu en soirée par la suite.
0: OK. Miamé, je sais pas, oui, j'aime ça, goûte notre bacon, ma bouche, j'aime, mais toi, tu vas avoir le cirque, je vais être en train de me faire,
1: La suite. Oui, ben j'ai oublié de préciser aussi toute la journée, là, on va avoir une belle zone gourmande aussi qui est là. Donc, ça va être en fait, il va y avoir plein de commerçants locaux qui vont être présents, notamment là, les chauffe-humains. On va avoir aussi Gestion OB Perform qui vont offrir un michoui. Le Cirque Casse, en fait, vont avoir un food truck là, avec plusieurs offres gourmandes possibles. Les microbrasseries Saint-Pancras et la compagnie aussi sur place, les fermes Ragnaruche qui sautent là, avec leur hors dog, barabapapa. Fait, il va vraiment en avoir pour tous les goûts tout au long de la journée. Puis, ben, en soirée, en fait, dès 18h45, là, c'est l'ouverture de la programmation de soirée. Donc, le Cirque 4 revient là, avec un deuxième spectacle pour ensuite laisser place là, au show Open Country. Donc, dès 19h30, là, les Mountain Daisies vont monter sur scène avec une offre qu'on appelle Open Country. Donc, c'est une formule jam. En fait, c'est un spectacle de 2 heures où plusieurs artistes vont aussi monter sur scène ensemble pour revisiter des grands classiques là, du succès country puis populaire. On parle notamment là, d'Isabelle Boulay, qui est vraiment une artiste adorée du public ici québécois, Ludovic Bourgeois aussi, qui est connu pour sa carrière solo, puis son passage à la voix, Joanne Garneau aussi, qui est gagnante de la voix en 2014, puis Christelle Mongeau, qui est une interprète à la voix vraiment exceptionnelle. Fait que c'est vraiment un spectacle qui est conçu pour Port-Cartier, pour la région, pour faire chanter, danser, puis rassembler aussi tous les festivaliers. Puis, après ce spectacle-là de 2 heures à 22 heures, on termine la soirée là, avec Guillaume Lafond. C'est un spectacle qui est présenté par Hydro-Québec. Donc, Guillaume, qui est une des plus belles révélations, si je peux me permettre, là, du country québécois. Donc, c'est un auteur, compositeur, interprète. Il va, en fait, amener littéralement sa vanne. Donc, c'est une scène qu'on appelle l'escale, là. C'est vraiment une scène qui se veut nomade. Donc, ça va être un petit peu plus intimiste comme show. Fait que directement à partir de sa carrière. Avant, là, avec son harmoniciste. Ils vont clôturer la soirée, mais ça va quand même être super dynamique aussi dans un décor vraiment magnifique. Fait que on va clore la soirée. Là, ça devrait se terminer autour de 23h, là, le dernier spectacle de la soirée.
0: Bon, les médias, qu'est-ce que tu veux dire que, comme gourmand? C'est dégoûté?
1: En fait, c'est une zone gourmande où les gens, en fait, les commerçants locaux vont vendre leurs spécialités, là. Okay. Donc, évidemment, cette portion-là n'est pas gratuite. On invite les gens à amener des sous-comptants pour encourager les commerçants locaux. Mais c'est la seule chose qui se veut payante, si on veut, sur le site, là. Fait que c'est vraiment des plats qui sont vendus par les différents commerces locaux.
0: 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Mais la ville de Port-Cartier, c'est le 25 juillet. Mais à ma tête, on était le country, c'est tout le travail des états populaires. Et oui, c'est un autre état. Que mia winano Isabelle Boulay, que j'ai tant ça. Mais que Ludovic Bourgeois, c'est tout, c'est moi, c'est la voix qu'on a dit. Mais que Anne Garneau, c'est un autre état. Mais que tu as un autre état. Arnaud, mais les prestations, c'est tout le travail que tu as gagné. Mais que tu as un autre état. Mais que tu as un autre état. Isabelle Boulay. Tu es venu à la voix, tu es venu à Isabelle Boulay, tu es venu à la voix, tu es venu à la voix. Arnaud, mais toi, j'ai dit que c'est une histoire de manière qu'on a eu, mais tout à Guillaume Lafont, quand nous avons eu le contrôle de l'Ewaïtane, nous avons eu le contrôle de l'Ewaïtane, nous avons eu le contrôle de l'Ewaïtane, nous avons eu le contrôle de l'Ewaïtane, nous avons eu le contrôle de auteur, compositeur, interprète, nous avons eu le contrôle de l'Ewaïtane. Quand nous avons eu le contrôle de l'Ewaïtane, nous avons eu le Mais toi, Aho Pere, ou d'Axi, ou d'Axi, ou d'Axi, ou d'Axi, ou d'Axi, ou d'Axi, ou d'Axi, ou d'Axi, ou d'Axi, ou d'Axi, ou Bon, tout l'événement de la journée, c'est gratuit, sauf la gourmandise.
1: Exactement, où les gens sont amenés à inviter là, des sous-comptants pour pouvoir encourager les commerçants, mais exactement tout le reste, là, c'est vraiment gratuit pour tous et toutes. Fait, on est prêt à accueillir plusieurs milliers de personnes. Là, les autres éditions, on parle de quasiment 3 000 personnes en soirée. Mm-hmm. On a de la place en masse sur l'île McCormick pour accueillir tout le monde, donc voilà.
0: 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Bon, je te laisse le dernier message si tu veux inviter les gens.
1: Oui, donc le 25 juillet, on invite tout le monde à venir dériver avec nous, que ce soit pour assister au spectacle ou profiter des nombreuses activités. Là, la dérive, c'est vraiment un rendez-vous à ne pas manquer. Donc, on vous attend en grand nombre sur l'île McCormick.
0: Bon succès et bon festival, Madame Parra.
1: Merci beaucoup, Monsieur Volant. Plaisir de vous voir le 25 juillet. C'est super apprécié.
0: Jamais.
1: Parfait, merci. Bonne journée. Bye bye.
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